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3: Picasso, ça vous dit quelque chose, n'est-ce pas? Dali aussi, j'imagine. Et peut-être même Lorca ou Buñuel, de grands artistes et intellectuels espagnols du début du XXe siècle. Mais alors, seriez-vous capable de nommer des figures féminines espagnoles qui auraient, elles aussi, marqué cette même période? Non? Bizarrement, ça ne m'étonne pas plus que ça. Et pourtant, elles ont bel et bien existé. Laissez-moi donc vous raconter l'histoire de la Residencia de Señoritas, traduisible en français par la Résidence des Demoiselles, qui, de 1915 à 1936, a accueilli de très nombreuses femmes pour leur donner une éducation universitaire. Fondée par l'impétueuse Maria de Maeztu, cette école a réuni sur 20 ans de nombreuses étudiantes, toutes plus audacieuses les unes que les autres, à une période où l'éducation approfondie du genre féminin était bien rare, voire même inexistante. Elles sont tellement nombreuses à y avoir étudié ou à y être allées pour assister à des conférences ou des réunions féministes que j'ai décidé de vous parler de quatre d'entre elles. Il s'agit de Victoria Kent, Juana Moreno Sosa, Clara Campoamor et Josefina Carabias.

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4: Et oui, bonjour à toutes et à tous. Vous êtes bien sur la web radio Larsen. On est aujourd'hui depuis les locaux de l'accueil de jour à Langeac. On va donc commencer par faire un petit tour de table des participants-participantes à cette émission.
5: Bonjour, je suis François Mallet. Je suis là lundi, jeudi, vendredi.
6: Bonjour, je m'appelle Marie-Pierre Hugo. Je suis née le 6 août 1967. Je vis à Langeac en appartement depuis le 28 avril 2004 à Langeac.
7: Je m'appelle Philippe Frédéric, je suis né le 25 juillet 68, j'habite à Sainte-Marie, je vis avec ma maman et mon beau-père.
8: Je m'appelle Catherine Pour, j'ai 59 ans, j'habite à Langeac. Nous viens tous les jours, mardi, mercredi, jeudi et vendredi.
4: Et moi, je m'appelle Franck, je suis aide médico-psychologique et j'interviens donc à l'accueil de jour de Langeac. Donc on vous a donc préparé une émission assez riche aujourd'hui, avec notamment pas mal d'extraits d'interviews qu'on a réalisés dans le cadre de l'activité Journal Sonore. Et on vous a aussi préparé quelques petits extraits musicaux qui ont été choisis et sélectionnés par les résidents et résidentes. Donc on va tout de suite commencer par vous présenter l'accueil de jour.
6: L'accueil de jour est un lieu où les personnes différentes viennent du lundi au vendredi. Les horaires sont de 9h30 à 16h30.
7: Nous sommes 12 personnes accueillies à l'accueil de jour qui est ouvert du lundi au vendredi. En arrivant le matin, on boit du café, de la tisane, du sirop, on fait les courses à Super U et le marché le jeudi. L'accueil du jour, l'éducateur sont Céline et Franck.
4: On va maintenant vous présenter l'activité Journal Sonore qui est le principal support de cette émission.
6: Nous faisons l'activité Journal Sonore le jeudi. Il s'agit de réaliser l'interview des personnes extérieures pour nous intéresser à leurs activités. Nous préparons les questions. Nous enregistrons l'interview, puis nous faisons un montage avant de mettre sur CD. Nous avons aussi vous présenter quelques extraits de cette interview.
4: Et on va commencer tout de suite par un premier extrait qui nous est présenté par Frédéric.
7: Nous avons raconté Luan et Cole qui nous ont expliqué comment a été créé l'accueil du jour. Et voici un extrait.
9: Qui a créé l'accueil du jour?
10: Qui a créé? C'était un travail des directeurs. Des directeurs
11: départementaux et l'évolution certainement des politiques sociales. Oui. Et du coup, c'était à l'époque M. Lyonnais et M. Perrard qui avaient travaillé sur ce projet.
12: Ah bon?
11: Et oui. Et qui avaient monté un dossier pour ouvrir le service accueil de jour. Et du coup, en 2004, l'accueil de jour a ouvert.
12: En 2004?
11: En septembre 2004. Et en fait, vous me demandiez qui avait mis en place, là, j'avais dit c'est la direction qui avait recherché,
12: oui.
11: Effectivement. Mais il y avait eu une enquête de réaliser sur le secteur, qui est assez grand, du pays du Haut-Allier, qui allait jusqu'à Sorbes, justement, et qui avait permis de se rendre compte qu'il y avait des personnes qui restaient à domicile et qui pouvaient bénéficier d'un accueil. Dont les parents étaient vieillissants et posaient des difficultés. Et du coup, c'est de là qu'ils ont opté pour faire qu'il y ait de l'accueil de jour, pour permettre à ces personnes de partir un petit peu à la journée
12: Ailleurs.
11: pour éventuellement après pouvoir avoir une place en accueil permanent.
4: Et voilà pour ce premier extrait. On a une petite pensée pour Elsa et Nathan qui avaient aussi participé à cette interview de Yolande qui s'était faite à l'époque. C'était pendant le Covid. Du coup, on n'était pas dans ces beaux locaux de l'accueil de jour aujourd'hui, mais on était dans les locaux du restaurant de l'ESAT car les restaurants étaient fermés à cette époque. On va donc continuer avec les extraits du journal sonore avec Marie-Pierre qui va nous présenter le prochain extrait.
6: L'accueil de jour est créé par la DAPEI 43 et qui est une association qui accompagne les personnes en situation d'handicap. Nous avons rencontré M. Séjalon, administrateur de la DAPEI 43.
13: Hola. Là ?
4: Oui.
14: Alors, la DAPEI a été créée en 1963.
13: Oula,
14: déjà, c'est vrai, 1963. Et ça a été créé à Saint-Austien, où il y avait un foyer de garçons et de filles, et des parents qui ne savaient pas quoi faire de leurs enfants. Alors ils ont décidé de faire des demandes à l'ARS, au Conseil Général, et donc il y a eu un accord pour monter la DAPEI et monter le premier projet qu'il y a eu, et le premier établissement. Depuis 63, maintenant, et ça se retrouve avec 265 salariés en CDI, à peu près, 500 et quelques personnes accompagnées, l'un dans l'autre, il y a un petit peu plus de 500 personnes qui sont accompagnées. Et bien, ça fait un budget de 18 millions de quelques d'euros, un budget de fonctionnement, hein, que pour faire fonctionner, hein. De budget que nous donne le Conseil Général et l'ARS pour faire fonctionner.
13: L'ARS.
14: Alors l'ARS, c'est l'agence régionale. C'est l'agence régionale de santé.
13: Oui.
14: Ça, c'est un de nos ceux qui nous donnent l'argent. Et le Conseil Général, c'est pareil. Alors l'ARS, c'est surtout pour ce qui est santé, et le Conseil Général, c'est surtout pour ce qui est les foyers. Alors pour dire tout, la DAPEI de l'emploi, il y a 18 établissements qui sont à la DAPEI de la Haute-Loire et qui sont mis en plusieurs sites. Donc il y a le site de Langeac, il y a le site du Puy, il y a le site de Sainte-Sivolène, et puis il y a le Pôle Enfance, ils appellent le Pôle Enfance, c'est le SPMS, plus le PAP, plus Bergouade, qui est resté en IME à Bergouade.
13: Pouvez-vous présenter le site de Langeac?
15: Le site de Langeac, c'est-à-dire quoi ça?
14: On appelle ça un site, c'est l'ensemble des établissements qu'il y a.
13: Ouais.
14: C'est-à-dire, on parle du site de Langeac, donc dans le site de Langeac, il y a l'ESAT, il y a le foyer d'hébergement, il y a le foyer de vie, il y a le foyer d'accueil médicalisé, il y a l'accueil de jour, voilà tout ça. Donc c'est un ensemble d'établissements qui font un site.
4: Et voilà pour le deuxième extrait du journal sonore. Donc ça, c'était M. Séjalon qu'on avait reçu du coup ici dans les locaux de l'accueil de jour et un peu spécialement pour cette émission parce qu'on avait envie de... Enfin, il y avait une envie quand même de comprendre un peu plus les arcanes de la DAPEI 43, comprendre un peu mieux comment ça fonctionne. On va faire maintenant une première pause musicale avec Catherine qui nous présente cette pause musicale.
16: Maintenant, on va écouter... Stone Garden.

0: Et voilà, merci Catherine pour cette petite sélection musicale. On va donc continuer notre émission par un nouvel extrait du journal sonore avec des voisines aussi là qu'on a été rencontrées.
1: Là.
2: Le jeudi 13 octobre 2022, nous sommes allés rendre visite à nos voisines les tatoueuses. Nous avons découvert leur salon de tatouage.
3: Comment s'appelle votre cabinet ?
4: Le studio Bellette. On s'est cassé la tête pour chercher.
5: On s'est cassé la tête beaucoup et voilà. Après, on a chacune nos noms. Donc, moi, c'est Rose Vermont.
4: Et moi, c'est Naïli Stott.
5: Nos noms de tatoueuse.
4: Ouais,
1: d'accord. Comment faites-vous les tatouages ?
6: Oula ! Oula, ça me pose une bonne question. Moi, je suis curieux.
5: On répond simple ?
4: Oui.
5: Et ben, on fait un dessin pour la personne.
6: Des machines.
5: Après, ouais, donc déjà on choisit le dessin. Ensuite, on utilise un papier calque comme, et on le calque sur la peau, comme un tatouage malabar.
1: C'est des faux, ça, d'accord.
5: Et après, on prend la machine, et avec la machine, on va injecter de l'encre pour faire le dessin dans la peau.
6: Alors, quels sont les horaires d'ouverture ?
1: Oula !
5: Alors maintenant, on ouvre au public les lundis et mardis,
6: oui,
5: de 10h à 16h30.
4: Ouais.
5: Horaire scolaire.
4: Et sinon, c'est studio privé, donc uniquement sur rendez-vous.
5: Sur rendez-vous. Il faut nous contacter pour venir.
7: D'accord. Lundi, mardi, les gens, ils viennent.
4: Voilà, ils boivent
7: un petit café. Ils viennent vous rencontrer. Non, mais voilà.
5: Exactement.
7: Ils viennent prendre un peu de
4: venir.
7: D'accord.
6: On peut prendre un rendez-vous.
5: Sinon, faut prendre, un autre jour, il faut prendre un rendez-vous. Ouais.
1: Est-ce que ça fait mal ?
4: Alors, ça dépend des zones et ça dépend des gens aussi.
5: Ouais.
4: On n'a pas le même seuil de douleur à chacun, c'est différent. Du coup, c'est vrai que c'est compliqué de... En général, il y a des parties plus douloureuses, notamment les côtes, les pieds, il y a beaucoup de nerfs.
5: Les oreilles, ça fait pas mal du tout.
8: Ça va faire mal.
4: Après, ça dépend aussi du tatoueur, en fait.
5: Ça dépend du tatoueur,
4: de
5: la machine,
4: de plein de choses.
5: Mais c'est plus une sensation différente qui peut se transformer en douleur au bout d'un certain temps, ouais, qu'une douleur comme un coup, une coupure.
9: C'est griffure de petite chose. Griffure de chat, on va dire.
4: Voilà, voilà. Mais on continue.
7: Alors,
5: mais on continue pendant
4: le
5: deux heures.
6: Alors, combien de personnes travaillent ?
5: Ici ?
6: Oui, là.
5: On est trois.
6: Trois. Et il me semble bien.
5: Nous deux et une perceuse.
6: Oui.
5: On a trois pièces séparées, chacune, voilà, aux normes d'hygiène.
6: Oui. Trois. La troisième n'est pas là.
4: Non, elle est lundi et mardi.
5: Oui. Voilà. Vous la croiserez sûrement.
6: Oui, mais voilà,
5: ceux qui sont là, les lundi.
0: Et voilà.
6: Moi, je suis pas là.
3: Quel est votre tarif pour se faire tatouer ?
6: Oh là là. Oh là.
5: C'est ça
4: dépend du dessin, vraiment de la taille, de l'emplacement, des détails dans le dessin. Le minimum d'un tatouage, vraiment le prix minimum, même pour un petit cœur ou un petit point, c'est 80 euros minimum.
6: Oula,
5: oula
6: là là.
5: Ça permet aussi de bien réfléchir sur le tatouage.
4: Mon avis.
5: Oui.
0: Et voilà pour ce nouvel extrait du journal sonore. Donc merci à nos voisines les tatoueuses de nous avoir donné un petit peu de temps. On va maintenant faire une nouvelle pause musicale avec une sélection de Françoise.
1: Allez, je chante la machine à laver.

0: Eh bien, merci Françoise pour cette petite sélection musicale. Mmh. On va maintenant enchaîner avec la dernière interview issue du journal sonore qui nous est présentée par Marie-Pierre.
1: En mars 2023, nous sommes allés rencontrer Sandra Vozel pour qu'elle nous explique ce qu'est le Jiatsu et nous présenter son cabinet.
2: Eh ben, donc moi je m'appelle Sandra Vozel et je suis praticienne en shiatsu depuis je suis installée je veux dire à Langeac depuis le début octobre. Donc je vais vous expliquer un petit peu en gros ce qu'est le shiatsu. Donc voilà, moi je pratique, alors d'abord ça s'appelle au sol, on se couche sur un futon, on appelle ça le petit tapis dessous, c'est un petit matelas, hein, donc j'allonge les personnes. Donc d'abord je reçois, je pose des questions à la personne, de savoir ce qui ne va pas chez eux, s'il y a des désordres, ça peut être aussi bien déjà s'ils ont du stress, s'ils dorment bien, s'ils n'ont pas de maux de tête. Après je parle aussi de l'histoire du transit, est-ce qu'ils sont constipés, diarrhée. Après, on pose quelques questions au niveau santé, s'ils ont eu des problèmes, soit de maladie, etc. S'ils dorment bien, etc. Et puis après, je les allonge sur le futon, donc. Et après, je prends les pouls. Je prendrai quelqu'un, si vous voulez, on essaiera. Donc, je prends les pouls de chaque côté des bras pour voir un petit peu le battement du pouls par rapport aux organes.
1: Quel est votre tarif ?
2: Alors, moi, je prends 50 euros de l'heure. Parce que séance dure à peu près... la première fois, on va dire que ça dure à peu près 1h15. Parce que comme il y a le petit diagnostic à faire avant, on discute un petit peu pour que je connaisse un peu la personne. Et après, le shiatsu, en général, ça dure 50 minutes à peu près. Et ça, oui, moi, je prends 50 euros.
3: Travailler les 15 jours ?
2: Alors, moi, du lundi au vendredi...
3: Amen.
2: De 8h, je crois que j'ai dû mettre 8h30 ou 8h jusqu'à midi, et de 14 à 18h. Mais, des fois, il y a des gens qui m'appellent, comme l'autre jour pour un samedi matin, je prends, il n'y a pas de souci. Et une dame aussi après 18h, parce qu'elle fitait très tard, trop tard, et je l'ai prise aussi. Hein, voilà. Après, c'est à la demande. Hein.
3: D'accord.
2: Mais bon, j'ai mis des horaires de base, et puis après,
3: Mais il a parlé, quel diplôme avez-vous ?
2: Ah oui, donc alors c'est le diplôme de praticienne, si vous voulez prendre en photo, de praticienne en shiatsu.
3: Oui,
2: praticienne en shiatsu, donc c'est comme je vous ai sur 4 ans la formation. Et puis ensuite, après, plus tard, parce qu'il y a encore autre chose à passer après. Donc après, là, j'ai pendant 15 mois, j'ai à faire soit des études de cas. Donc moi, c'est ce que je vais faire, c'est-à-dire je vais prendre, par exemple, 5 patients, il faut que je les suive 3 fois, puis après, je rédige ce qui s'est passé, ce que je leur ai fait, s'il y a eu des effets, etc. Et ensuite, le dernier, il faut refaire un shiatsu, mais sur le professeur, c'est-à-dire Bernard Boiret, à Paris.
3: Oui.
2: Et lui, après, il nous redonne un autre diplôme qui sera le shiatsu thérapeutique cette fois-ci. Donc j'ai encore un diplôme à passer.
4: Qu'est-ce que ça apporte aux gens ?
2: Qu'est-ce que ça apporte ? Ah, bien-être, du bien-être, de travailler un peu sur soi, de se sentir mieux, qu'est-ce que ça apporte d'autre ? Ça peut être bon pour les problèmes rhumatologiques, quand on a de l'arthrose, des lombalgies, l'arthrite, cervicalgie, torticolis. Après, en gynécologie, pendant les troubles de cycle menstruel. Ça peut donner aussi, en psychologie, pour les dépressions nerveuses, les anxiétés, les angoisses, les toxicomanies aussi. Dans la circulation des vaisseaux. Les angoisses, oui. Après aussi pour les varices, les œdèmes, problèmes de peau, l'eczéma, les psoriasis. Puis problèmes digestifs aussi, pour la constipation, diarrhée, etc. Après aussi pour l'asthme. Les migraines, les insomnies, donc différentes pathologies. Hein. Mm. Et on peut le pratiquer tout petit, jusqu'à 96 ans. À partir de 2 mois, dès que le bébé est né, pratiquement. Même pendant la grossesse, hein, on peut suivre les mamans pendant toute la grossesse. Après l'accouchement aussi. En chimiothérapie aussi, pour, pas pour guérir le cancer, hein, attention. Hein. Pour aider, quand les gens sont fatigués, les nausées, pour supporter la chimio. Quand ils ont des nausées, ça calme les nausées, etc. Mm. Et puis, bah, ça permet de refaire circuler l'énergie dans tout le corps, bah, de se sentir mieux, puis d'être moins fatigué. C'est bon aussi, pour, comme on disait tout à l'heure, pour le système immunitaire, pour rebooster le corps, voilà, pour reconnecter la tête aux pieds, et puis à la tête, comme on dit. Voilà.
5: Ah oui, je voulais vous dire aussi, vous savez ce que ça veut dire, shiatsu?
2: Donc, ah ouais, alors shia, ça veut dire chi, ça veut dire doigt, les extrémités, et atsu, c'est les pressions. Voilà. Et nous, c'est, alors oui, parce qu'il y a plusieurs types de shiatsu aussi. Hein. Nous, c'est le sei shiatsu do, qui signifie la voie du shiatsu sincère, avec le cœur et la bonne foi. Donc on travaille souvent avec notre cœur. C'est important.
0: Et voilà pour ce dernier extrait des interviews du journal sonore. Donc pour la petite histoire, le cabinet de shiatsu, à l'époque où on a fait cette interview, était vraiment juste à côté de la porte de l'accueil de jour, juste à côté de nos locaux. Donc on a vraiment eu deux pas à faire pour aller rencontrer Sandra, qui a depuis maintenant changé d'adresse, toujours de rue Bel Air comme l'accueil de jour, mais un peu plus haut. On va finir cette émission, on voulait faire un petit hommage, du coup, que vont nous présenter Marie-Pierre et Frédéric.
1: Oui. En hommage à notre ami Michel, disparu le 29 septembre 2023.
3: Ah, nous allons écouter une chanson de son chanteur favori, Pierre Pierret.

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0: Et voilà, une petite pensée pour Michel. Et ben, on arrive maintenant au terme de cette émission. Donc, on voulait aussi avoir une petite pensée pour Émilie, qui devait participer à cette émission aussi, mais qui est souffrante aujourd'hui. Et du coup, on remercie Frédéric, Marie-Pierre et Françoise pour l'avoir suppléée au pied levé et, de façon assez remarquable. Et on remercie aussi Françoise pour l'aide à la technique. Voilà, au revoir et à une prochaine.
1: Au revoir, à une prochaine.
2: Merci beaucoup et à une prochaine fois.
3: Au revoir et merci.

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0: Comment elle s'appelle ta grotte déjà ?
1: La grotte de la Bourboule. D'ailleurs, tu me fais penser à la légende du même nom. Il y a 50 ans environ, un garçon de 10 ans a disparu ici. Apparemment, il était déjà de la taille d'un adulte. À l'époque, on ne l'a jamais trouvé dans ce gargantuesque réseau qui s'étend sur plusieurs kilomètres à la ronde sous la surface. Depuis lors, on peut parfois entendre des pleurs d'enfants par-ci, des murmures par-là, plus rarement des couinements de rats paniqués, suivis de sinistres bruits de mastication. Plus rarement encore, on peut voir deux points lumineux dans l'ombre, quand la lune brille au plus haut dans le ciel bien ronde, tiens comme ce soir.
0: C'est flippant! Dis-moi que c'est fini ton histoire, c'est pas drôle!
1: Eh non, pas de chance. Car le plus flippant, c'est que des gens disent avoir vu dans cette grotte une créature filiforme de 4 mètres de haut, se faufilant partout, à la peau pâle comme un cadavre.
0: T'as entendu? Eh, regarde, il y a deux points là-bas qui s'approchent en plus. Attends une minute. Sacré nom de ton rampant, c'est un chat blanc. Il faut vraiment que je change ma frontale. Elle commence à flancher.
1: Bah tu vois, y a rien à craindre. Allez, on s'enfonce.

0: Tu sens cette brise? Il fait frais.
1: Ça serait presque surnaturel.

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0: Je lutte contre une disparition, contre la disparition de l'écriture manuscrite, contre la disparition de l'attention, contre la disparition du sourire. Je lutte contre la disparition de choses qui n'ont aucun prix, mais dont la valeur est absolue.
1: Camus m'a, d'une certaine façon, aidé à vivre, à supporter de vivre. C'est pas facile de vivre.
2: Il y a des cigales!

0: Au Café des Arts, c'est le rendez-vous des curieux, des lecteurs, des mélomanes, des amoureux des mots et des notes, des passionnés des autres et du monde. Au Café des Arts, on prend le temps de faire connaissance, d'écouter, de se questionner ou juste s'émouvoir. Ce soir, au Café des Arts, on va parler voyage, bien-être, amitié et bien d'autres choses avec Florence Delys et son autobiographie. Bonsoir.
1: Bonsoir, merci pour l'invitation.
0: Et puis, nous passerons en deuxième partie au Live in Room pour accueillir Oga Yao et sa musique qui transporte loin, loin, très, très loin, avec des rythmes et des instruments empruntés à différentes cultures, comme pour relier la multitude des terriens en une seule humanité. Mais tout d'abord, le temps de prendre commande et nous installer, nous allons nous écouter un petit morceau de la Cafetera Roja, Traveler, pour commencer tout en douceur.

0: Et nous voilà de retour sur Radio Campus 93.3. C'était la Cafetéria Roja. Vous pourrez les écouter sur scène à Clermont, à Europa Vox. Ça doit être la soirée d'ouverture, si je ne me trompe pas, où ils jouent, la Cafetéria Roja. C'est un groupe qui est né en 2008. Ils étaient composés de 6 membres. Alors, ça tournait un petit peu, hein, mais la base reste. Et ils sont de nationalité française, autrichienne, espagnole. Ils mélangent le pop-rock et le hip-hop. Ils chantent en anglais, en français, en espagnol, en allemand. Bon. Moi, je kiffe. J'adore vraiment ce groupe. Et ils se renouvellent vraiment. Et là, ils viennent de sortir un nouvel album encore juste sublime.
1: Voilà. Et ça transporte.
0: Et ça transporte, ça voyage. Et puis, ça, voilà, ça parle d'universalité. Et c'est un thème qui doit beaucoup te toucher, Florence, je pense.
1: Oui, oui, tout à fait.
0: Donc, en fait, c'est une autobiographie. Tu as raconté vraiment toute ta vie, tes voyages, etc. Et pour essayer de faire quelque chose d'assez vivant et émouvant dans notre interview, je t'ai proposé de faire ça en mots-clés. De faire des zooms et comme ça des coups de spot et je te laisserai développer selon ce que ça t'inspire les mots-clés. Alors il y a toute une petite pochette de mots-clés qui tourne autour du voyage. On va commencer par Dakar.
1: Oui, tout à fait. Alors c'est vrai que le livre qui est sorti en fin 2024 En prenant de l'ange est un voyage d'ailleurs en lui-même. Et Dakar, c'est le tout début, c'est le tout premier chapitre, puisque je suis née à Dakar et que j'ai vraiment eu la chance, ça a été une grande chance de grandir en Afrique. Ça m'a apporté énormément, notamment je me suis épanouie et déployée au contact de la nature qui est très présente, des baobabs, des vagues, de l'Atlantique aussi. Et puis en grandissant, les liens de fraternité entre les humains m'ont beaucoup touchée, j'ai appris ça, ces liens entre humains, cette fraternité, cette solidarité, cette joie et puis vraiment l'insouciance aussi qui a bercé mon quotidien. Ouais. Voilà, alors je ne sais pas si c'est le cas de tous les enfants d'avoir cette insouciance-là, mais en tout cas la nature et puis la jovialité africaine ont vraiment bercé ça. Et j'y ai vécu 19 ans, donc autant dire que c'est une longue tranche de vie. Et je décris donc dans mon livre, effectivement, les paysages, les senteurs, toute la sensorialité pour inviter le lecteur au voyage à son tour.
0: D'accord, ok. Donc ça t'a beaucoup, beaucoup appris, l'Afrique. Tu y retournes régulièrement ?
1: Alors, j'y suis retournée jusqu'en, je ne sais plus, je crois, 2000 et quelques. Mais ça a bien sûr changé, hein, comme partout. Et bon, moi, je suis nomade. Hein, mes parents étaient expatriés, donc je suis issue d'une famille nomade. Et je préfère aller découvrir. Là, par exemple, mon prochain voyage, c'est pas très loin de Dakar, c'est le Cap-Vert. Donc, c'est la vue en face. Et non, j'aime bien aller découvrir plusieurs pays, enfin voilà, aller vers du nouveau.
0: Un autre pays important dans ta vie, c'est le Brésil.
1: Oui, trois années de tranche de vie, effectivement. Alors, ce qui était très intéressant avec le Brésil, c'était de remettre tous les curseurs à zéro. Et c'est vraiment, pour être française et avoir vécu en France, on a notre culture. Et en fait, quand on va s'installer dans un autre pays, on remet tout à zéro. Et notamment, la notion de la sécurité, de l'insécurité. Ouais. C'est-à-dire que la notion qu'on en a, nous, en France, n'a strictement rien à voir avec celle des États-Unis. Avec celle du Brésil, par exemple. Donc, ça nous impose d'avoir d'autres valeurs, en fait. Ça nous impose aussi d'apprendre une autre langue, parce que quand je suis arrivée à Rio, je parlais couramment italien. Alors, ils me comprenaient très bien, mais je me suis dit, bon, à un moment donné, il va quand même falloir que je passe au portugais.
0: Un peu, quand même.
1: Qui est une langue qui est plutôt difficile, hein, avec une architecture comme la langue française. Et ça m'a demandé plus de 6 mois pour vraiment être à l'aise en portugais. Bon, je parlais déjà italien, donc espagnol et anglais et français, mais du coup, et un peu wolof. Mais du coup, voilà, il a fallu vraiment s'y mettre.
0: Ouais. Et après, il y a eu la Namibie.
1: Alors la Namibie, c'est mon plus beau voyage. Oui, vraiment, parce qu'il y a toute cette beauté de l'Afrique, ce temps suspendu. Et en même temps, il y a cette discipline qui fait que quand il y a un papier par terre, eh bien, il y a deux personnes qui vont aller le ramasser. Donc il y a cette conscience de la nature, du pays dans lequel on vit. Et puis la beauté des paysages, c'est pas si grand. Et en même temps, on change de paysage tous les 120 kilomètres. Il y a encore ce silence, ces étendues, ce calme. Et il y a aussi ce qu'on trouve très peu aujourd'hui, des animaux.
0: Oui, Je voulais parler du rapport à la nature parce que c'est toujours des pays où la nature est extrêmement présente. C'est pas vraiment les voyages qui t'attirent, c'est pas vraiment les grandes capitales, et etc. Ça serait plus.
1: Alors j'ai beaucoup aimé New York, car je suis allée plusieurs fois à New York, à Buenos Aires. À Buenos Aires. Si, j'aime aussi les grandes villes. J'aime quand ça grouille aussi. Ouais. Mais je suis très sensible. Et puis, de par ma formation professionnelle maintenant dans le yoga, enfin, je suis très sensible au calme, au silence. Ouais. Et à ce lien, à la bise de l'air, au rayon du soleil, à l'aigle qui passe. Mm-hmm. Voilà.
0: Les odeurs sont particulières aussi quand tu voyages. C'est des choses qui te marquent, ça, ou pas ?
1: Alors oui, parce qu'en plus, je suis très sensible d'un point de vue olfactif. Mmh. Donc, j'ai plutôt des tendances à rejeter qu'à vraiment humer. Mais oui, les odeurs, bien sûr, font partie de la cartographie du pays dans lequel on est et puis de son identité.
0: Ouais. Et puis la musique ? Je suppose que
1: bien sûr. Alors le Brésil, l'Afrique aussi. Ouais. Hein, vous le verrez tout à l'heure avec Vincent, entre autres. Mais le Brésil. Alors voilà, les danses chaloupées du Brésil, la musique qui est partout. Oui. C'est tellement festif. Pareil, le mot festif en France. Allez passer le réveillon du 31 décembre sur la plage de Copacabana à Rio. Ouais. Vous allez voir ce que c'est que le festif. Voilà. Rien à voir. Enfin voilà. Ouais. Donc à chaque fois, les curseurs bougent. et on parle toujours du carnaval de Rio qui est extraordinaire, mais allez vraiment passer un réveillon du 31 décembre et vous verrez que c'est égal à nulle part ailleurs.
0: Ouais. Ok, on va retourner en Afrique pour l'instant, ok. On va s'écouter Tiken Jah Fakoly.

0: Et nous revoilà sur Radio Campus 93.3, toujours avec Florence.
1: Et oui.
0: On se voit en voyage, on se balade, on découvre plein, plein de nouvelles choses. Une autre pochette de mots-clés, ça serait les rencontres. Parce que du coup, forcément, quand on voyage, on fait beaucoup de rencontres. Hein,
1: oui.
0: Et puis toi, tu aimes particulièrement te lier d'amitié, laisser faire le hasard et pouvoir rencontrer des personnes qu'elles t'apprennent aussi des choses et qu'elles te font voyager autant que les pays que tu découvres.
1: Tout à fait, j'aime bien voyager seule. D'ailleurs, là, je pars prochainement. Je pars à Lisbonne, ensuite je pars sur l'île, je vais à Praia, donc 3 jours toute seule, vraiment au hasard des rencontres, effectivement. Ouais. Et j'étais partie à Madère l'année dernière, toute seule aussi, et j'ai fait des rencontres magnifiques, en fait. Alors ça, c'est pas dans le livre mais en fait, j'y allais suite à une déception sentimentale. Et il se trouve que les deux personnes que j'ai principalement rencontrées là-bas, l'une d'elles était Gestalt thérapeute. Et
0: ah,
1: il m'a fait 2 séances de thérapie.
0: Ah ben.
1: Et voilà. Ça, c'était le cadeau de Madère et c'était le cadeau de ce voyage.
0: Oui, oui. J'avais envie de lire un petit passage du livre, et si tu veux le resituer, parce qu'on en a discuté ensemble. Là, c'était un voyage qui était également un peu initiatique. Enfin, disons que c'était la croisière, c'est ça ?
1: Alors, ils le sont tous, hein, et pour tout le monde. Hein, je pense que quand vous partez en voyage, c'est toujours initiatique. Sur un plan logistique, mais aussi sur un plan spirituel.
0: Et là, c'était un voyage qui était organisé par
1: dans les Cyclades.
0: Magazine, c'est ça, Cyclades, avec Guy Corneau. Et j'ai particulièrement aimé ce passage où tu passes un moment, en fait, avec lui. Alors, je vais m'équiper de mon petit outil pour y voir à peu près clair. Voilà. Ce déjeuner est plein de rires et riche d'enseignements. Je bois les paroles du psychanalyste, j'apprends de ses silences et de sa sagesse. Oui, de la force de ses silences et de sa vulnérabilité. Il combat un énième cancer. Il se refuse à se réduire à sa maladie. Il ne s'est pas identifié au crabe. Il nous explique sa philosophie, comment il découpe sa journée. Il y a le moment où il passe un appel téléphonique à un ami, le moment où il lit un article, le moment où il fait de la méditation et celui où la maladie est là, par la douleur ou par la prise d'un traitement. Il séquence ses journées ainsi. Alors je fais le parallèle en me disant que dans ma vie, il y a des épreuves, mais qu'elles ne sont pas ma vie. Elles sont juste un instant, un souffle, une virgule. Ma vie peut se remplir de joie, d'insouciance encore, de moments magiques et de grandes et belles histoires d'amitié, comme celle que je suis en train de vivre à cet instant. C'est une belle leçon de vie, ça.
1: Oui, ça a été une très belle leçon de vie. C'était en 2014 et effectivement, j'aime bien de temps en temps faire des retraites ou des séjours de développement personnel. Et donc, j'avais sélectionné la semaine avec Guy Corneau et puis d'autres intervenants. Et donc, il y avait eu des conférences. On était sur un bateau, effectivement, dans les Cyclades. Et il y avait donc conférences, ateliers, etc. Un programme et puis méditation, yoga. Enfin, il y avait pas mal d'activités. Et curieusement, moi, ce que j'en ai retenu, ça a été les moments de silence de Guy Corneau, effectivement. Son regard aussi. Et ça, ça a été riche d'enseignements pour moi. Je ne sais pas, j'ai puisé des choses dans ces silences. J'ai puisé une certaine compréhension de l'humain. Et c'est pas très... Enfin, il n'y a pas tellement de mots pour l'expliquer, mais c'est
0: une
1: un ressenti.
0: Une présence.
1: Une présence à 100%. Et souvent, on noie de mots, de bruit. Je trouve que l'humain est tellement bruyant, alors que souvent, les parenthèses de silence nous enseigne davantage.
0: Tout à fait, oui, tout à fait. Puis on s'écoute soi-même aussi dans le silence. C'est important.
1: Oui, c'est un retour à soi, oui.
0: Donc ce voyage-là était très important, mais tu as fait d'autres rencontres qui t'ont marqué particulièrement, plus
1: oui.
0: que d'autres.
1: Oui, alors il y en a eu plein, mais je vais en prendre une qui m'a vraiment marquée. C'est... lors d'un de ces... Quand j'ai fait mon professorat de yoga de 2012 à 2016, donc on allait dans différents endroits pour recevoir l'enseignement. Et il se trouve qu'il y avait un endroit... Alors, moi, j'ai beaucoup aimé cet endroit-là, quelque part en France, on va dire ça. Et il y a une communauté qui vit sur place. Donc, ils ont construit leur maison, ils ont de la permaculture, ils ont une piscine naturelle, voilà. Et ils ont plein de... Voilà, des bouddhas, des vierges, dans le jardin, dans le parc, dans la forêt même, on pourrait dire. Et puis, comme j'arrivais de Clermont-Ferrand et que c'était dans le sud, moi, j'arrivais la veille. Les autres arrivaient le samedi matin, on passait le week-end ensemble et ensuite, chacun repartait chez soi. Et donc, comme j'arrivais le vendredi soir, je suis arrivée avec mon petit sachet de riz à passer au micro-ondes, tout prêt. Et quand j'ai toqué à la porte pour demander s'il y avait un micro-ondes, ils m'ont dit « Ah ben non, non, ici, on n'a pas de micro-ondes. Mais en revanche, bah, écoute, range ton sac de riz, là, et puis viens à table avec nous. » Donc, bah, je me suis glissée à table avec eux. Et il y avait à cette table une dame de 60 ans qui était toute de blanc vêtue, avec une longue chevelure blanche. Donc, je vous laisse l'imaginer. Elle revenait d'Inde. Alors, elle était un peu fatiguée par son voyage et en même temps, elle était très enthousiaste à l'idée de faire de cette année, de 60 à 61 ans, son projet de vie pour la tranche à venir. Donc, je trouvais ça très intéressant. Alors, moi, bon, 2012, il y a 14 ans, voilà, j'avais 14 ans de moins. Autant dire que ça ne me préoccupait pas du tout le comment vieillir. Et quand même, ça, ça s'était inscrit dans ma mémoire. Et plus j'avance, et plus je me dis, mais c'est très intéressant de faire un projet de vie. Parce
0: bien
1: que,
0: sûr, à n'importe quel moment de la vie, même à 80 ans.
1: Même à 80 ans, mais tout à fait.
0: Ouais. Non, mais c'est sûr. Ouais.
1: Une élève de yoga me disait ce matin qu'elle a dans son entourage une dame qui s'est mariée à 77 ans. Voilà, elle a rencontré le grand amour, elle s'est mariée à 77 ans.
0: Ben voilà.
1: Tout est possible.
0: C'est parfait. On va se faire une belle pause musicale et là, on revient au Brésil et à l'Amérique du Sud avec Sepultura du métal brésilien, Rata Mata Hata et Manu Chao Clandestino.
1: Et j'ai mis un t-shirt avec du métal.
0: Yes.

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0: con el casco Bayola. Ça va toujours?
1: Et ça dansait dans le studio, mais alors ambiance de feu. On est toujours sur Radio Campus 93.3, toujours avec Florence. Et on va continuer les voyages, mais un voyage d'un merveilleux pays qui s'appelle l'Auvergne.
2: Ah oui, oui, oui, oui.
1: Alors, qu'est-ce qu'elle t'a apporté, cette Auvergne? Puisque alors, tu n'es pas d'ici, non, tu es étrangère.
2: Oui, tout à fait, je ne suis pas d'ici. Et d'ailleurs, d'où suis-je? De cette planète, en tout cas.
1: Alors, raconte-nous l'Auvergne avec ton regard et ton cœur.
2: Alors, l'Auvergne, quand je suis arrivée en 98, j'ai trouvé que c'était extrêmement vert. J'ai dit, mais c'est vert partout. Ici.
1: Trop.
2: Très, très vert. Et il y a certains films, d'ailleurs, où je l'entends et ça, voilà, il y a une petite résonance.
1: Avoir absolument la belle verte. On est d'accord, hein, au Gaillao. Absolument.
2: Et par contre, alors, il a fallu un petit temps d'adaptation. Et puis après, c'est pas pareil quand on vient s'installer dans une région que quand on part voilà, en expatriation de 3 ans, quand on vient vraiment s'installer, qu'on achète une maison. Il faut apprendre aussi à connaître le pays. Et moi, ce qui m'a aidée, ce sont les Auvergnats, parce que j'ai reçu un accueil très chaleureux déjà. Alors, j'avais reçu aussi, je dois le dire, un accueil très chaleureux à Paris. Voilà.
1: Ah bon?
2: Oui, oui, oui. Tout
1: quel
2: à
1: quartier
2: fait. Le 18e, voilà. Et donc, et j'ai tout de suite aimé, j'ai tout de suite adhéré aux valeurs de... j'ai retrouvé la solidarité, j'ai retrouvé la simplicité, dans le bon sens du terme, j'ai retrouvé l'authenticité. C'est-à-dire qu'ici, on ne vous la fait pas par derrière.
1: Ah ouais.
2: Et on vous le dit franchement en face, et ça, c'est chouette. Voilà. Donc, l'Auvergne, et puis et petit à petit, je me suis... j'ai adopté l'Auvergne, qui m'a adoptée à son tour, et je lui fais la part belle dans mon livre, hein, puisque je la décris, bien sûr, et je trouve que tous ces plateaux telluriques, hein, toute cette énergie du sol, ça fait de nous des personnes assez viscérales.
1: Hein. Ouais, c'est ça. Nature, quoi.
2: Nature, et, ouais, et puis il y a du jus, quoi.
1: Ouais, donc, c'est ça, c'est volcanique, quoi.
2: C'est volcanique. Et du coup, ça m'inspire beaucoup pour mes poèmes, pour mes textes, pour mes méditations, mes mantras, enfin voilà.
1: Oui, parce que tu écris des poèmes, donc on n'aura pas le temps de parler de ton petit livre de poèmes, là, mais tu en as écrit d'autres, et tu veux nous offrir un petit poème sur l'Auvergne?
2: Oui, tout à fait. En fait, j'ai écrit plus de 250 poèmes, la pandémie m'a beaucoup aidée pour ça, et j'ai sorti...
1: Merci la pandémie.
2: Oui, j'ai sorti en fin d'année dernière le poème croustillant pour boisson chaude. Voilà. Donc là, je vais vous lire, effectivement, un poème que la lune m'a inspiré un matin, puisque j'ai la chance de mon bureau, de voir le plateau de Gergovie. Donc voici ce poème qui s'appelle « La lune bien ronde ». La lune est là, bien ronde, dans l'axe en suspension, au-dessus du plateau de Gergovie. Bienveillante, sa sphère se réjouit. Elle est là, suspendue à un fil, bien droit, reliée à l'infini. Elle s'en approche avec douceur, se laisse bercer au fil des heures. Et flottant dans cet espace, où quand les mirages passent au-dessus des ailes des oiseaux, elle hésite entre rêve et chaos. Elle le regarde, ce plateau d'argent qui s'illumine au soleil levant. Elle lui fait les yeux doux, frémit de sa pulpe de poudre, avant de disparaître dans la lueur du jour. Elle le retrouvera un peu plus tard, elle posera sa joue sur le nid de son regard, elle joue de sa pudeur et se voile d'un nuage, dont elle s'en mitoufle quand survient l'orage. Chaque matin, elle est là, bien figée sur son axe, juste au-dessus de cette plaque volcanique, pour venir l'éclairer, faisant un temple où venir nous éveiller. Qu'elle aime éclairer, avec laquelle elle aime jouer, au bilboquet. À vous de jouer.
1: Alors cette lune, ça inspire aussi l'équilibre, ça inspire des pratiques dont tu viens de parler, le yoga, la méditation. Quelle place tout ça a dans ta vie?
2: Alors déjà, je vais rebondir sur le mot de l'équilibre, parce qu'en yoga, on a cette notion de Sthirasukha Asanam, qui est l'équilibre entre la tonicité et entre la détente. Et si on le fait dans une posture de yoga, c'est intéressant surtout de le faire dans la vie, d'avoir cet équilibre entre la tonicité et entre le confort et la détente. Alors, la place que ça a dans ma vie, là, on revient au Brésil, en fait, puisque moi, à l'époque, j'étais salariée. Hein, pendant 17 ans, j'étais chargée de communication dans des gros bateaux, des gros paquebots comme Bayer, GDF Suez, Michelin. Voilà, donc j'avais un poste bilingue. Et puis, on est parti donc s'installer au Brésil. Et là, bah, comme je te disais tout à l'heure, tous les curseurs ont été remis à zéro, y compris celui de la vie professionnelle. Hein. Ouais. Et du coup, bah, j'ai fait plein de projets. J'ai fait du bénévolat, j'ai créé des ateliers d'art plastique pour les enfants des favelas. Et puis moi, par contre, je me suis occupée de ma santé. Et je n'allais pas très bien, en fait. Je faisais vraiment des migraines chroniques qui me plongeaient dans le noir, où vraiment, je devais avoir zéro sollicitation. J'étais soignée par des professeurs en France. Ils ne trouvaient pas. Il y avait des traitements cobayes, mais qui ne faisaient rien. Et quand je suis arrivée au Brésil, j'en ai parlé à une infirmière française que j'ai rencontrée sur place. Et elle me dit, bah, y a un centre ayurvédique, écoute, va aller voir et tu leur en parles. Mm-hmm. Et bon, ça, je le raconte dans le livre, par contre. Et du coup, je suis allée donc dans ce centre. Et là, j'ai poussé ce portillon. Je suis rentrée dans ce jardin merveilleux avec ces montagnes au bout, dans cette villa toute vitrée. Enfin, c'était le paradis. Et j'ai appris, je suis rentrée ce jour-là en Ayurveda, puisque ce sont toutes les disciplines. Et j'ai commencé à faire du yoga, à recevoir beaucoup de massages ayurvédiques, faire des méditations, avoir des cours de cuisine végétarienne et ayurvédique. Enfin, toute une philosophie de vie qui fait partie de mon hygiène de vie aujourd'hui.
1: D'accord, ok. On va se faire une petite pause musicale qui fait un écho à ce que tu disais tout à l'heure, ce plaisir que tu as à voyager en solitaire. Alors on va s'écouter le voyage en solitaire de Mansé, chanté par Bachung.

0: Mais oui, mais on papote, on est au Café des Arts, hein, c'est comme ça. Hein, donc, à la cool. On est toujours là sur Radio Campus 93.3. On ne peut pas parler de tout ce qu'il y a dans ta vie, dans ce livre, etc. Donc, on continue de faire des petits coups de spot comme ça. L'écriture, elle a quelle place dans ta vie?
1: Alors, l'écriture, elle a toujours été là. J'ai toujours écrit, j'étais pas très bonne en rédaction à l'école, même bon après par la suite j'ai fait des études littéraires, mais moi j'aimais la poésie en fait. Et puis j'avais de la chance parce qu'en Afrique on avait Léopold Sédar Senghor, on avait Aimé Césaire, et j'ai été bercée à ça, donc voilà. Mm-hmm. Donc l'écriture c'est quasiment, alors un peu plus calme en ce moment, peut-être parce que je fais de la radio.
0: Oui, parce que tu as une émission sur Radio Campus.
1: Oui, voilà, 50 nuances de vie. Ouais. Et ça demande de la préparation, si on sait quelque chose, et puis de la recherche aussi en amont. Mais sinon, voilà, ce livre, ça a été un an d'écriture quotidienne, hein, tous les jours, avec des fois, ça me réveillait la nuit à 3h du matin. Et puis, comme tous ceux qui écrivent le savent, hein, si on ne se lève pas pour aller écrire, on perd ce qui est...
0: Exactement.
1: Voilà, donc il faut aller écrire.
0: Toujours avoir un cahier sur le...
1: J'étais au service, oui, mais c'était tellement dense qu'il fallait que je me lève et que j'aille sur l'ordinateur, en fait. Ouais. Donc, c'est comme un cheval au galop qui vous réveille en pleine nuit et vous n'allez pas lui dire, écoute, rentre au box. Non, vous levez, vous montez sur le cheval et c'est parti. Et vous redormez dans l'après-midi et puis voilà.
0: Mais pareil, tout pareil.
1: Et ensuite, un an pour le professionnaliser, hein, ce livre, puisque comme tu le dis, il est multithématique. Donc, j'ai abordé énormément de thématiques dans ce livre, que ce soit la parentalité, que ce soit... il y en a tellement que...
0: Moi, il y a un thème, on va glisser justement là-dessus. J'avais envie que tu nous parles un petit peu de ça. Il y a le thème de la mort, en fait.
1: Oui, tout à fait. La mort fait vraiment partie de mon quotidien. Alors, ça peut paraître bizarre pour nos auditrices et nos auditeurs, mais j'en parle assez aisément, notamment dans mes cours. Et puis... la mort, c'est un passage et mon sentiment, là, on va plus rejoindre la spiritualité, mais pour moi, l'un ne va pas sans l'autre. Hein. Mm-hmm. La spiritualité va avec la mort. Pour moi, on parle souvent de réincarnation et de vie antérieure. Ce n'est pas mon point de vue. Il n'y a pas de preuve scientifique, je crois. Mais moi, j'ai l'impression d'un millefeuille, en fait, qui, au lieu d'être vertical, serait horizontal, comme des voilages, et puis on passe derrière l'un, derrière l'autre. Je tire ça de mes expériences de mort imminente hein, que je raconte dans mon livre. De par mon expérience, je ne dis pas que c'est la vérité, je dis que c'est juste mon expérience. Mm-hmm. Il me semble qu'on a ce don d'ubiquité qui fait qu'on peut être à plusieurs endroits en même temps, et notamment la nuit. Hein. La nuit, la plupart du temps, on ne reste pas dans son lit, dans son enveloppe de matière, dans son corps. Bien souvent, on part en voyage. Et puis, comme m'a dit une médium un jour, mais toi, t'es une grande guerrière de la paix. Et la nuit, tu t'en vas vraiment, tu as des troupes derrière toi et tu vas...
0: Je viens de visualiser Fantomette.
1: Ah, j'avais les chaussures à l'époque.
0: Donc j'ai Fantomette en face de moi.
1: Et donc je lui dis, mais c'est pour ça que je suis tellement fatiguée le matin quand je me lève.
0: Oui, mais voilà, faut dormir la nuit aussi, quoi, quand même.
1: Apparemment, je mène des croisades. Donc voilà, l'écriture, tous les jours.
0: Ok. Et le thème aussi, forcément, parce que c'est évidemment un thème qui te touche et aussi un moment de ta vie où on touche la féminité.
1: Oui.
0: Il y a ce thème de la femme. Et la femme épanouie, libre, il est quand même très, très présent dans ton livre.
1: Oui, pour moi, la femme, c'est vraiment... d'abord, c'est magique, c'est merveilleux d'être une femme. Enfin, moi, j'en suis tellement heureuse. Puis d'être maman aussi, enfin, de porter la vie, de donner la vie. Enfin, je trouve ça, je m'émerveille. De même que l'imperméabilité de la peau m'émerveille aussi. Je trouve ça magique. On prend la douche tous les jours et la peau, elle reste là.
0: C'est vrai, oui. Je pense à ça.
1: Donc, et ce matin, c'est ce que toute la séance de yoga était sur faire éclore la femme. Et je leur disais, moi, quand vous passez la porte, quand vous passez la porte, que vous venez dans mon cours, j'adore la mère que vous êtes, j'adore la grand-mère que vous êtes, la sœur, la fille, mais c'est pas elle qui m'intéresse. Mmh. Celle qui m'intéresse, c'est la femme. Celle qui vient dans le cours et celle que j'ai vraiment envie de faire éclore.
0: Mmh. Tu veux nous lire un petit poème sur ce...
1: Alors, ce poème, il est en lien, il est vraiment en lien avec l'actualité. D'ailleurs, il date du 4 avril. Mm-hmm. C'était un petit peu avant toute cette tempête. Mais vous allez voir que parfois, la femme aussi, elle ne vit pas des choses faciles.
0: Oui, tu m'as demandé si c'était une bonne idée de le lire. Et moi, je trouve que comme c'est d'actualité, il faut le lire, ce poème.
1: Ouais. Oui, je voulais ton aval parce que c'est ton émission déjà. Mm-hmm. Et puis voilà, donc prévenir effectivement les personnes sensibles que ça peut impacter. Lui là, il a touché où il ne fallait pas. Lui là,
2: il a touché au sacré. Parce qu'il ne le savait pas. Parce que pour lui, une femme, c'est comme un objet. Ça ne vit pas.

dans la matière, dans les entrailles, dans la fente. Il glisse son arme fatale et ça martèle, ça cogne dans la tête. Un piolet s'enfonce dans la boîte crânienne. C'est la mort à l'intérieur. C'est glacé, comme un glacier. C'est figé pour l'éternité. Lui là, il remonte sa braguette et part se promener. Il a déjà tout oublié. Il les a toutes oubliées.

0: et nous revoilà. Je remets mon casque. Moi, c'est dissipé, mais en même temps, j'allais dire un peu comme d'habitude. Hein, donc, c'est comme ça. Je suis comme ça.
1: C'est vrai qu'il se passe beaucoup de choses pendant

0: les chansons.
1: Oui, c'est vrai. C'est pas filmé cette partie-là de l'émission. Mais... tu vas nous parler de ton actualité, du coup.
0: Oui, tout à fait. Alors, bah, je fais des ateliers d'écriture. Hein. J'en ai fait sur des salons du bien-être, notamment. Donc là, l'actualité, ça va être trois dates hein, pour mes prochaines dédicaces. Donc, il y a le 7 juillet au Cendre sur... j'aurai mon stand au marché nocturne au château de la Gondole. Donc, c'est de 17h à 22h le 7 juillet. Mm-hmm. Donc, en fin de journée, on prie pour qu'il fasse beau parce que c'est en plein air avec des concerts. Il y aura aussi donc, le 26 juillet. Donc là, on a un petit peu de temps. L'après-midi des écrivains à Saint-Jean-des-Aulières. Mm-hmm. Et ensuite, on aura le 15 novembre, donc là, on a encore plus de temps, à la salle polyvalente de Cournon, le salon du livre, la journée des écrivains que je fais tous les ans, là, depuis 3 ans. On est une centaine hein, d'auteurs et d'autrices à exposer, venant un peu de partout. Donc voilà. Et puis, bah, j'aime bien faire des lectures en public aussi, sur des événements, comme jeudi dernier, à SP Coiffure, donc le salon de Sonia que j'ai choisi en dernière musique. Ouais. Voilà. Et voilà, oui, j'aime bien. Moi, j'aime le contact avec les personnes. Donc, si vous avez un lieu où vous avez envie que je vienne lire en public, un auditorium, voilà, même en plein air, vous n'hésitez pas à me contacter. Donc le contact, c'est Facebook Florence Delys Autrice, D-E-L-Y-S, et le mail, c'est florence.delys.autrice@gmail.com.
1: Et voilà, et nous, on va se retrouver à la rentrée d'automne pour de prochaines émissions au Café des Arts. Et puis tout à l'heure, là, on continue la deuxième partie de l'émission avec Ogayao. Et puis tu vas nous présenter ce dernier morceau qu'on va s'écouter pour clore ce premier volet, Sonia Beaumont.
0: Voilà, parce que c'est vrai que j'aime bien les chansons brésiliennes comme Beth Carvalho, comme Paula Morlenbaum, etc. Mais j'aime aussi nos chanteuses locales en Auvergne. Elles ont de très belles voix et celle de Sonia Beaumont me touche particulièrement. C'est pour ça que je l'ai choisie.
1: Et le titre, c'est
0: facile.
1: C'est facile.
0: Merci à tous.
1: À tout à l'heure.

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0: petit Pujol.
1: Il vient à l'instant de sortir du studio, alors qu'est-ce qu'on fait là?
0: Bon, cette fois-ci, vous me les perdez pas. Il y en a marre qu'on passe pour des cons.
1: Mais patron, la dernière fois, c'est pas de notre faute.
0: J'en ai rien à foutre, y a pas de dernière fois. On a changé les bagnoles, non? Alors je te préviens, Pujol, si tu me les paumes, tu te retrouves en képi avec un sifflet dans la gueule au milieu.

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0: On accueille à notre plateau des membres de Casactivité. Alors là, on n'a que des garçons. On a vu qu'il y avait aussi des filles, hein, mais j'ai l'impression qu'elles ont laissé leur place pour parler. Est-ce que vous voulez juste un peu vous présenter avant de parler de Casactivité ?
1: Moi, je m'appelle Sacha et je suis le président du coup de l'association Casactivité.
0: Ok.
2: Moi, c'est Timour. Et ça fait un an que je suis dans Casactivité.
0: Ok.
3: Moi, c'est Vivien. Ça fait aussi un an que je suis dans la Casactivité.
0: Ok. Et donc, qu'est-ce que Casactivité, alors ?
1: Du coup, c'est une junior association de 15 adolescents qui organise des événements pour créer des fonds. Pour partir en voyage, par exemple, l'année dernière, on est parti à Paris.
0: Ouais.
1: Et il y a 2 ans, à la Grande Motte.
0: D'accord. Donc, c'est pour pouvoir partir en voyage ensemble.
1: Tout à fait.
0: Comment vous choisissez à quoi vont être destinés les fonds ? Comment vous faites pour choisir ?
1: On fait des réunions tous ensemble et on décide des actions qu'on va exécuter, des voyages, de... toute l'organisation.
0: Ok. Et après, pour le voyage, c'est vous qui organisez tout ? Qui, je sais pas, réservez les transports, qui réservez les hôtels, qui...
1: On s'en occupe en grande partie, mais on a aussi un accompagnateur qui nous aide beaucoup.
0: Ok, d'accord. Une accompagnatrice, Karine, j'imagine, qui est à ma gauche, c'est bien ça ?
4: Alors, pas tout à fait.
0: Pas tout à fait.
4: Moi, je suis Karine Pézorvic, je travaille à la Ligue de l'Enseignement. C'est moi qui suis en charge sur le département de piloter les juniors associations. Mais comme je ne peux pas être tout le temps aux quatre coins du département, à chaque fois, ils ont un accompagnateur local. Et là, en l'occurrence, c'est Cyril qui les accompagne.
0: OK.
4: Voilà.
0: Et donc, qu'est-ce que vous menez comme action quand vous recherchez des fonds ?
1: On fait en général des repas. Donc, on a fait une paella, des livraisons de pizza, des repas en tout genre. On a fait, du coup, depuis 3 ans, on fait des kermesses, comme aujourd'hui. Et on organise un tournoi de pétanque aussi et des actions un peu... Si on a besoin de plus de fonds, on décide sur le tas.
0: Et donc, tout ça, ça permet de partir en voyage. Tout ça, c'est ça qui finance les voyages ou il y a d'autres choses, je sais pas, trouver des... un soutien de la mairie ou des choses comme ça.
1: Oui, on demande des subventions, par exemple à Altipop, à la CAF et parfois aux mairies.
0: Ok. Donc en fait, cette association, c'est aussi une manière d'apprendre à discuter avec la CAF, à discuter avec la mairie et tout, quoi.
1: Oui, on apprend à rédiger des dossiers, à récolter des fonds.
0: Ok. Et donc, Karim, comment toi, c'est donc ton job d'accompagner la création des juniors associations, c'est ça ?
4: Alors oui, en fait, moi, je viens plus en second soutien, c'est-à-dire qu'il suffit qu'il y ait des jeunes sur un bout de territoire qui aient déjà une idée, des envies, des projets. Moi, je vais juste les aider à, dans un premier temps, les verbaliser, les écrire, peut-être leur montrer les premières étapes de démarche de projet, leur donner peut-être des fois des clés pour savoir comment les financer. Là, en l'occurrence, effectivement, Sacha, il vient de parler de Altipop. Ils y ont prétendu cette année, c'était la première fois. Altipop, c'est un dispositif qui finance des projets de jeunes qui ont entre 11 et 30 ans. Donc, ils ont rédigé un bout de dossier, ils sont ensuite passés devant un jury où ils ont défendu ce projet. Et effectivement, suite à ça, ils ont eu la quasi-totalité de la bourse demandée. Donc ça peut aller jusqu'à 1 000 euros, donc vous avez, Sacha, vous avez un peu moins de 1 000 euros. Mais en tout cas, voilà, c'est qu'ils ont pu, à la fois à l'écrit, à la fois dans le jury, défendre leur projet, et qu'on voyait bien qu'il y avait quand même du sens dans ce qu'ils faisaient.
0: Et c'est quoi la différence entre une junior association et une association classique ?
1: Une junior association, c'est du coup seulement pour les adolescents entre 11 et 18 ans. Et du coup, ça nous permet d'ouvrir un compte bancaire, de pouvoir gérer de l'argent.
0: Et sinon, c'est pareil, il y a un bureau avec un président, il y a une assemblée générale, tout ça, tout ça.
1: Oui, tous les ans.
0: Donc plus on fait ça. D'accord. Et vous êtes combien?
1: On est une quinzaine.
0: Une quinzaine. Toutes et tous des habitants du coin? Vous habitez tous ici?
2: Il y en a qui habitent à la Chaise-Dieu et vers le canton.
0: Okay. Et toi, qu'est-ce que tu aimes bien dans cette junior association?
2: Faire vivre la Chaise-Dieu et autour.
0: Et t'as envie que ce soit dynamique, c'est ça?
2: C'est ça.
0: Parce que oui, le voyage, c'est pas forcément que ça qui est important.
2: Non, il n'y a pas que le voyage et voilà.
0: Parce que la pétanque, ça permet que les gens se rencontrent, ça permet que...
2: C'est pour faire vivre la Chaise-Dieu, faire vivre autour de la Chaise-Dieu.
0: Ok. Est-ce que tu as des questions, Karine, à poser un peu à ces juniors associationnais?
4: Là, autour de la table, on a déjà Sacha qui est là depuis un peu plus longtemps, et puis t'as des gens qui viennent d'arriver. Du coup, ils n'ont peut-être pas tous les mêmes envies, les mêmes objectifs, mais je pense qu'ils ont quand même appris des choses, au cours de la première année, et puis toi, Sacha, depuis un peu plus longtemps. Est-ce que, du coup, ça vous a permis d'apprendre quelque chose, et quoi, finalement?
1: Voilà, ça nous a permis du coup d'apprendre à rédiger des dossiers, comme aujourd'hui, à gérer une buvette, des incidents comme par exemple le château gonflable. Ça nous aide à gérer des problèmes, à trouver des solutions pour nous lancer dans la vie, etc.
0: Oui, parce qu'on peut pas tout prévoir, il y a forcément des choses, donc il faut apprendre à improviser, quoi.
1: Oui, ben par exemple le vent aujourd'hui c'était pas tellement prévu, donc c'est un peu compliqué. On a un peu des imprévus à chaque action, mais on arrive à gérer.
0: Ok. Merci. Je vais te dire un petit mot aussi. Qu'est-ce que ça t'apporte, toi, la junior asso?
3: Ça renouvelle.
0: Ça fait longtemps que t'es dedans?
3: Là, ça fait un an.
0: Et toi, t'as porté quoi comme activité dedans?
3: J'ai fait quelques réunions. On a fait un camping, ces vacances, pendant une nuit. Du coup, on a passé une nuit. Et on est allé se baigner par l'eau, tout ça. C'était super.
0: Donc, tu as envie de continuer?
3: Oui, oui.
0: Les personnes qui rentrent dans l'association, souvent, elles restent pour plusieurs années ou c'est juste pour une sortie et après, elles en sortent?
1: Ça dépend à quel moment on rejoint l'association, mais en général, c'est pour 2-3 ans. En général, on la quitte quand on passe au lycée, mais ça peut changer parfois.
0: Bah, super. T'as d'autres questions, Karine?
4: Non, pas particulièrement. Bon, moi, après, je les suis avec admiration. D'autant plus qu'on critique beaucoup la jeunesse et je trouve que ce dispositif, il permet de donner un nouveau regard aussi, un nouvel exemple sur les jeunes qui ne sont pas tous couchés derrière des écrans ou là, à rien faire. Bah, la preuve, c'est eux. C'est d'autant plus eux que quand il y a eu le Covid, eh ben, ils ont quand même continué leurs actions, contrairement à beaucoup d'associations, loi 1901 classique. Et je trouve qu'ils ont même, encore une fois, été un exemple et de montrer que voilà, même si les choses avaient changé, tout le monde avait été bouleversé, ben, on pouvait continuer d'innover, d'inventer, de réinventer, de découvrir et de tenter d'essayer de nouveaux modèles. Et ils l'ont réussi brillamment. Et ouais, moi je trouve ça assez moteur. Et ce que j'admire encore plus, je crois, sur ce groupe-là de la Chaise-Dieu, c'est leur fonctionnement à eux, leur fonctionnement démocratique à eux, en fait, qui est assez particulier. On aurait du mal à, encore une fois, peut-être des fois trouver dans une association un peu classique. Parce que tout à l'heure, tu leur posais la question de comment vous prenez les décisions. Et moi, j'ai déjà assisté à ce fonctionnement-là, je me mets dans un petit coin parce qu'en fait, on ne fait absolument pas d'ingérence. Il est hors de question qu'un adulte arrive et parle pour eux ou décide pour eux. Et en fait, des fois, je suis là, je me mets dans un petit coin de la salle et je les observe. Et c'est vrai qu'ils discutent, ils débattent, ils mettent leurs idées et chacun argumente. Et on ne voit pas de prise de bec ou quelqu'un qui essaie de prendre la position de force et de s'imposer face aux autres. Voilà, tout le monde est plutôt dans un processus d'écoute, d'échange. Et derrière, bah, y a des possibilités de vote. Alors bon, pareil, pour les systèmes de vote, ils inventent les leurs. Mais en tout cas, ça fonctionne puisque effectivement, et bah, ils arrivent à leur choix d'action, à la répartition des tâches pour que les actions puissent se faire avant, pendant, après. Chacun d'entre eux s'investit. Et après, pour les voyages, c'est pareil. Ça, c'est aussi le côté récompense pour eux. Mais moi, je trouve qu'ils ont raison de faire ça. Ils le méritent. Puis, ils ont envie de bouger. Ils ont envie de découvrir. Et ils reviennent avec d'autres choses ici aussi, après les voyages.
0: Ouais. OK. Génial. Est-ce que vous voulez rajouter un petit mot de la fin ?
1: Eh ben, merci beaucoup de nous avoir écoutés. Et...
0: Ah bah, avec plaisir. Bon, bah en tout cas, si on voit un événement qui est organisé par Case Activité, bon, bah, on n'hésite pas à y aller. Et on sait à quoi sera utilisé les fonds récoltés. Et bah, merci beaucoup.
2: Merci à
0: vous. Et si juste, c'est quoi le prochain événement que vous avez prévu ?
1: Là, le prochain événement, on avait prévu un repas d'Aligo à la chaise Dieu.
0: Aligo, ok, trop bien. C'est quand ?
1: C'est normalement le 26 octobre, mais on n'a pas encore prévu bien la date.
0: Ça serait plutôt le 23.
1: Oui, plutôt le 23.
0: Ok. Quelqu'un qui nous fait des signes pour nous montrer que la date
1: est... Ah, le 23 novembre.
0: Ah, le 23 novembre. Ok. Et ben, bah, 23 novembre, Aligo Soissimiste avec 15 activités à la chaise Dieu. Merci beaucoup.

0: Là, je suis donc avec Mariette de l'association Pierre-Roger de Beaufort. Qui est ce Pierre-Roger de Beaufort ?
1: Bonjour, je m'appelle Mariette Pépin. Donc, je fais partie de cette association, Roger de Beaufort. C'était le fondateur de l'abbaye. En fait, si vous voulez, c'est le pape Clément VI qui repose dans cette abbaye. Voilà, cette association organise 2 à 3 concerts par an dans l'abbaye. C'est de la musique vocale, de la musique sacrée, de la musique du monde. On accueille aussi de jeunes professionnels. Les tarifs sont très accessibles. Les conditions d'écoute sont intéressantes, proches de l'authenticité du lieu. Nous sommes très heureux d'accueillir ceux qui veulent participer et aider. Nous avons des bulletins d'inscription. Si vous souhaitez adhérer à l'association, d'être informé, il n'y a pas de problème, nous serons heureux de vous accueillir. Je vous souhaite une bonne soirée à tous.
0: Merci. Et comment on peut être informé alors ? Est-ce qu'il y a un site internet ? Est-ce qu'il y a quelque chose comme ça ?
1: Il y a une adresse mail, c'est M. Marion Olivier, qui reste à la Chaise Dieu 4360, qui est président.
0: Et c'est quoi cette adresse mail ? On peut savoir c'est quoi cette adresse mail ?
1: Vous pouvez passer aussi par la Chaise Dieu, l'Office du Tourisme.
0: Ok.
1: Donc 04 71 00 01 16. L'adresse mail, lachaisedieu, tourisme@lepuyenvelet.fr.
0: Ok, donc...
1: Je vous remercie.
0: Merci, donc on ira voir si on a besoin via le site de l'Office du Tourisme ou en allant directement à l'Office
1: du Tourisme. Voilà, donc à l'Office du Tourisme, on peut prendre les billets, les réserver, il n'y a aucun souci.
0: Ok, et bah merci beaucoup Marianne.
1: Merci et bonne soirée.
0: Bonne soirée, au revoir.
1: Et merci de votre gentillesse et de votre compétence. Au revoir. Merci.

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2: Aujourd'hui, on vous parle de la place des femmes dans l'espace public. 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
3: Demain, a priori, j'irai dehors. Dehors, c'est pas l'endroit que je préfère. C'est plutôt un milieu hostile. Ça fait 6 mois que je suis pas sortie de chez moi. Je me fais livrer mes repas, mes courses, je télétravaille. Même mon dealer monte au 5e étage pour livrer la cam.
4: Demain, comme tous les autres jours, j'irai dehors. Dehors, c'est mon monde. Je veux pas rester chez moi comme l'ont fait ma mère, ses sœurs, mes sœurs d'ailleurs. Je connais mon quartier comme ma poche. Rien ne m'empêche de le parcourir de nuit comme de jour.
3: Au départ, j'invitais encore les copines à la maison. C'était pas plus mal de recevoir au calme. On était bien, entre nous. J'ai rien vu venir. Ça s'est dégradé hyper vite. Aujourd'hui, les seules personnes avec qui je parle sont les livreurs. De toute façon, mes copines ne m'invitent plus. Je les comprends, hein, à force d'essuyer des refus. Même avec elles, c'était devenu étrange. Mes moments d'absence devenaient gênants. Franchement, je me sens ridicule.
4: Y a pas de raison que je me cache. J'ai ma place. Je vais pas rester dans l'invisible juste parce que c'est là qu'on m'attend. Je suis pas la seule dans ce cas-là, on est nombreuses. Comme une vague, on sort. On est là, sur les terrains de foot, au centre des places, dans les voitures, au milieu des routes, dans les cages d'escalier, devant les bâtiments. On est au centre des cours de récré, on occupe les stades, les fonds des bars, on joue au baby-foot, on le fait fort. Avant on se cachait, maintenant on est dehors.
3: C'est cette nuit-là, en rentrant de boîte. Ça a été ça, la bascule. Pourtant, j'avais que 5 minutes de marche, mais ça a suffi. En tout cas, ça lui a suffi pour me suivre jusqu'à chez moi. J'ai réussi à entrer dans l'immeuble parce que je prépare toujours mes clés, même à 4 grammes. Et ben c'est ça qui m'a sauvée. Mais à quel prix ?
4: Il y a des mecs à qui ça plaît pas, ça. Notre liberté, faire ce qu'on veut. L'autre soir, il y en a un qui m'a suivi après qu'on soit allé faire la fête. Le pauvre, il a rien vu venir. C'est fini le temps, on était seuls, vulnérables dans la rue. J'ai pas eu besoin de crier. Il y a des meufs qui ont débarqué. J'ai cru qu'ils s'en remettraient jamais. Il y a pas à dire. La peur, elle a changé de camp pour de bon.
3: Demain, a priori, j'irai dehors. Mais ce soir, c'est sushi, pétard et au lit.
4: Demain, comme tous les autres jours, j'irai dehors.
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0: on reçoit autour de notre plateau Christian, qui vient nous parler de son association qui est la Société Mycologique, Botanique et Lichénéologique d'Auvergne. C'est bien ça?
1: Voilà, c'est bien ça, oui. Nous sommes installés à la Chaise-Dieu.
0: Ok. Voilà,
1: donc, c'est bien local. Et on couvre à peu près tous les départements de l'Auvergne.
0: Ah oui, donc voilà.
1: Nous avons des adhérents aussi bien dans l'Allier, le Cantal, la Haute-Loire. Voilà. Et nous sommes à environ 40 adhérents.
0: Et donc, qu'est-ce qu'on y fait dans cette association?
1: Ben, on y fait des sorties, hein, des sorties sur le terrain, on fait des conférences. Demain, par exemple, nous animons sur les mousses pour le Conseil Général du Puy-de-Dôme, les espaces naturels sensibles, à Vic-le-Comte. Voilà, donc demain après-midi, si des gens veulent venir, ils sont bienvenus, on est déjà une vingtaine. Vingtaine, c'est du tout public, donc il n'y a pas de prérequis. Et c'est demain après-midi, donc la Maison des espaces naturels à côté de Vic-le-Comte.
2: D'accord.
1: Voilà, donc là, ça commence par une conférence où on donne les bases sur les mousses. Et après, nous allons sur le terrain, nous allons expliquer sur le terrain les mousses, on prend des échantillons, et après on retourne en laboratoire avec les microscopes, et puis on regarde tout ça. En principe, ça plaît bien.
3: Alors, qu'est-ce qu'elles ont de particulier, ces mousses, qu'on les regarde?
1: Ben, les mousses, il y en a de partout. Hein. Si vous regardez bien, aussi bien sur les arbres, sur les rochers, sur le sol. Et personne ne les regarde. Donc, c'est pour faire passer le message que c'est quelque chose qui fait partie de notre nature et qui est important. Quoi.
0: Donc, dans l'association, c'est des passionnés de botanique, de...
1: Voilà, on a des... Un peu dans tous les domaines, on a des spécialistes, quoi. Moi, pour ma part, j'ai fait de la mycologie pendant 35 ans. Donc, j'ai changé. Là, maintenant, je suis sur les lichens et les mousses depuis une douzaine d'années.
0: D'accord.
1: Et c'est plus intéressant.
0: Ah bon? Pourquoi?
1: Parce qu'il n'y a personne qui me demande si ça se mange.
0: Voilà. On peut pas manger les lichens?
1: Non, il vaut mieux pas, non.
0: Ok, d'accord. J'avais cru autant qu'on pouvait manger les lichens. C'est vraiment, on avait ça.
1: Oui, non, il y a quelques restaurants. Là, je crois, dans les Pyrénées, il y en a un. C'est vraiment n'importe quoi.
0: Et les mousses, on peut les manger?
1: Non, non plus, non. Non, non. Mais moi, je suis surtout sur les lichens. Là, j'ai écrit un bouquin, je vais en écrire un deuxième. Parce que les lichens sont là depuis 500 millions d'années. Et pour résister à tout ce qui s'est passé depuis, ils ont élaboré des substances pour se protéger. Et nous, justement, on travaille sur ces substances. Et ça,

0: où ils font les extractions des acides lichéniques et qui regardent ce qu'on peut en faire.
1: Oui, voilà. Donc il y a un but d'utilisation
0: Oui, c'est pas bêtement comme la mycologie, enfin comme les champignons. Je dirais pas la mycologie parce que c'est une science. La mycologie, on s'occupe pas de savoir si ça se mange ou pas. Mais en lichen, ce qui est important, c'est vraiment toutes ces substances. On a trouvé à peu près 1000 substances déjà. Dans les lichens, on a des antibiotiques, des anti-inflammatoires, des anticancérigènes. On a beaucoup de choses. Et c'est nouveau, c'est très peu connu et c'est pour ça aussi que ça me passionne. Parce que derrière, il y a quelque chose d'important.
1: Et est-ce que ça va... Alors... Est-ce que les gens vont pas se mettre à aller arracher la mousse et les lichens partout
0: Non, mais disons qu'il y a il y a deux sortes de lichens là qu'on a ici, deux espèces qui servent, qui vont partir à Grasse pour faire fixer les parfums. Parce que si vous fabriquez un parfum que vous émettez, vous n'étiez pas la substance qu'il y a dans le lichen, le parfum s'en va tout de suite. Donc pour qu'il reste sur vous, voilà, c'est une des applications.
2: Est-ce que des non-passionnés peuvent rentrer dans cette association? Ou est-ce qu'il faut déjà avoir un bagage
0: Non, moi je suis ingénieur en électronique, donc je suis vraiment très loin de ça et je suis rentré dedans.
2: Et si on veut venir se former à partir de zéro, c'est possible?
0: Oui, c'est possible, mais après il faut bosser.
2: Ok.
0: Voilà. Étudier les lichens sans prendre le microscope et sans faire d'extraction d'acide, la botanique à côté, c'est très très facile. Voilà.
2: Et le côté associatif.
0: Les champignons aussi, d'ailleurs.
2: Et le côté associatif, il est là pour que vous puissiez partager vos savoirs entre vous, pour pouvoir faire des sorties ensemble. C'est quoi le plus de l'association?
0: Oui, et puis, comme je vous dis, demain, on fait une animation. Donc, pour le tout public, on essaie de passer les messages. Et au départ, l'association faisait surtout de la mycologie. Et le niveau ne montait pas, quoi. Et donc, dès que j'ai un peu laissé tomber la mycologie et que je suis passé au lichen, j'ai eu un afflux de... Un afflux d'adhérents, mais ils travaillent derrière.
2: Voilà. Ok, ça, il y avait un besoin de parler de ça.
0: Oui. Il y a très peu de gens qui le font, donc, qui te disent ça, donc c'est pour ça que c'est intéressant aussi. Tout ce qui est déjà mâché, c'est pas intéressant. On n'apporte rien, moi j'ai l'impression d'apporter des choses.
1: Et alors, justement, il y a un site ou quelque chose où on peut suivre votre actualité et voir les ateliers, les sorties, tous les contacts?
0: Voilà, oui, on a un site qui s'appelle SMBLA.
1: SMBLA,
0: c'est-à-dire Société Mycologique et Botanique et Lichenologique d'Auvergne. Voilà, donc sur le site, il y a tout ce qu'il faut.
2: Ok, et eh ben, on ira voir alors.
0: Merci.
2: Et eh ben, merci beaucoup. Et un dernier mot pour la fin ou c'est tout bon?
0: Oui, ben, disons que il faut venir vers les lichens parce que c'est vraiment intéressant. Et au moins, ça sert à quelque chose. On a quelque chose derrière qui va faire évoluer quand même les connaissances pour guérir les gens. Voilà. Alors que les champignons, c'est plutôt pour les tuer.

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9: Dans cette émission, nous plongeons dans les tréfonds de l'histoire de la musique à la recherche de genres populaires mais pourtant méconnus. Et dans chaque épisode, nous nous intéressons à un genre musical que nous décortiquons ensemble. Et aujourd'hui, on sort un peu de notre zone de confort. On s'attaque à un sujet un peu particulier sur lequel on a tous un milliard de clichés. Donc si je vous dis montagne, vache laitière, collant, bière et saucisse, vous me répondez ? Et oui, chers auditeurs, nous allons parler du yodel.
10: Et oui, le yodel, cette technique de chant fascinante et assez virtuose, qui a une histoire aussi riche que la diversité de ses notes qui s'envolent dans les montagnes. Plongeons-nous ensemble dans l'histoire du yodel, où les mélodies vont s'entremêler avec des anecdotes surprenantes et des traditions vocales qui défient les lois de la gravité. Mais alors pour commencer, nous ce qu'on a fait, c'est qu'on est parti vous rencontrer pour vous poser des questions, pour savoir pour vous c'était quoi le yodel.
9: Alors, est-ce que vous connaissez le yodel? Est-ce que ça vous dit quelque chose? Est-ce que ça vous évoque quelque chose?
11: Le yodel, c'est yiddish? Non? Ah non? Alors, c'est quoi? Alors, le yodel, qu'est-ce que ça peut être? Pourtant, je sais, mais je... ça ne me vient pas.
12: Yodel, c'est pas autrichien, ça?
9: Oui.
12: Oui. Mais non, j'en sais pas mieux. Oui, c'est un chant traditionnel, non?
9: Ça vous parle pas, le yodel?
13: Il semble avoir vu ce mot quelque part, mais je ne sais plus où, ça me le dit. Je sais pas ce que c'est en fait. C'est pas musique tyrolienne, non hein?
9: Si, c'est ça.
13: Ah, ok.
14: On ne parlait pas anglais. Moi,
15: non.
9: C'est plutôt autrichien, suisse, allemand.
14: Ah non.
15: Est-ce que si on vous dit le chant tyrolien?
14: Ça va
15: mieux
14: déjà.
15: C'est un peu
14: mieux. Eh bien, je sais pas, il y avait Heidi.
15: Ça nous évoque le folklore, le.
14: Une partie de l'Autriche, l'Allemagne.
15: Quelque chose qui est Tyrol. Bien rythmé.
14: Voilà. Si, c'est de la musique qui nous plaît parce que. Il y a de l'accordéon, il y a un peu de tout. C'est...
16: Le yodel, le nom me dit quelque chose. Parce que... mais non, je... Ah, musique tyrolienne, ouais. C'est un peu youlé, là. C'est le youle, je ne sais pas si on dit le youlement, mais c'est... on youle. Ben, ah, mais je connais le verbe youlé, ouais, quand même. Ouais.
17: Le chant, quelque chose d'énervant. C'est très aigu.
18: Ouais, ça me parle. Ça m'évoque plus l'Autriche, plus l'Écosse que l'Autriche. Là, je vois les petits mecs avec leurs jupes. Actualité, je sais pas, mais en tout cas, ça existe depuis un bon petit moment, ça, je sais, ouais.
19: Je pense évidemment au Tyrol, donc c'est l'Autriche, donc toutes ces forêts, toutes ces montagnes où le temps est pas souvent génial, donc il faut bien s'amuser, quoi. Voilà. Ce que ça m'évoque. Quand on tombe dessus, je vais pas tourner le son pour étonner, parce que ça me dérange pas, ça ajoute une petite note festive, mais j'écouterai pas ça à longueur de journée, bien sûr. Je pense que ça existe encore, à mon avis, il doit y avoir des groupes traditionnels qui la font vivre, et c'est très bien comme ça. C'est vraiment important, parce que de toute façon, c'est du patrimoine des localités concernées.
20: Absolument pas, pas
9: ça
20: du tout.
9: Rien les chants tyroliens.
20: Non.
9: Vas-y.
20: Ah si, c'est une belle rêve, ça.
21: Oui, j'ai déjà entendu ça, mais...
9: Les chants tyroliens.
15: Ah oui,
9: ça vous évoque quoi?
15: Les chants allemands qui font comme ça.
0: c'est ça.
21: Ouais, c'est ça.
0: C'est ça le yodel. C'est le yodel.
21: Ah, ok, d'accord, d'accord.
22: Oh, ouais, c'est en fait pas l'allemand, mais c'est le.
21: C'est des chants tyroliennes.
22: Sweden.
21: Non, c'est German.
22: Ouais, c'est
21: allemand.
22: Allemand.
21: Allemand. Moi, ouais, je m'imagine des gens dans la montagne qui sont très perchés haut, très très loin dans la montagne et qui ont besoin de communiquer. Et il n'y a pas de téléphone, c'est loin, il fait froid, il y a de la boue, et du coup on ne peut pas trop communiquer, donc on se met sur le sommet de la montagne, et puis on s'appelle d'une montagne à une autre.
23: Voilà, donc on s'est dit avec Lola que vous n'étiez pas tout à fait au point sur ce qu'était le yodel, donc on vous en a fait écouter, et voilà quelles étaient vos réactions.
21: On vous fait écouter ?
11: Ah bah c'est la musique autrichienne, du Tyrol.
0: Yes.
11: Il était temps que ça vienne. Hein. Ah, j'aime ça, oui. Oui, oui, oui, oui. Oui, oui, si, si, j'aime.
24: Ah, c'est ça, yodel ? D'accord. C'est pas ce que je préfère, moi. Tous les genres ont le droit d'exister.
21: Le yodel, vous voulez écouter ?
13: J'ai horreur.
21: Ah, mais vous savez ce que c'est ?
13: Aucun intérêt, pour moi, hein, du moins. Hein. Après, il y en a qui ça peut plaire, hein, mais pour moi, non. Je préfère écouter Led Zeppelin ou Daft Punk. Alors, c'est moins pire que ce que je m'attendais, mais bon, les voix, là, quand il part à voix de tête, là, c'est insupportable.
14: Ah, j'adore ça. Ah oui, ah, ben là, je connais, j'apprécie. C'est Heidi.
0: On s'est entendu Heidi avec notre fils. Il était petit, il adorait ça.
16: Ah bah oui, alors là, je reconnais, là. J'ai vécu en Allemagne, alors c'était pas loin du Tyrol, je connais un peu, mais ouais, ça, je suis pas mélomane, mais bon, bah voilà, c'est une musique assez prenante, ouais, même.
18: Ouais, ça passe bien. Ça me fait penser à la rue qui est à nous, mais ouais, un mélange de chants écossais et la rue qui est à nous.
19: C'est extraordinaire, ça. Ah, c'est formidable. Ah, c'est vraiment amusant. Ah oui, ça dépayse.
20: Ah, ça me dit quelque chose. C'est un peu bizarre quand même. Hein. Les Indiens. Ouais, je sais pas, les Indiens.
18: Non,
20: de...
18: c'est ceux qui portent les jupes, là. Les Écossais.
20: Non, ouais. Non, j'écouterai pas, franchement. J'écouterai pas.
18: Franchement, moi aussi.
21: Allez, c'est parti. Eh ben, oh mon Dieu.
22: Ah ouais.
21: C'est incroyable. Hein. Écoute, en soirée, avec un écran, avec plein de potes, pourquoi pas. Ouais. Peut-être une chanson, je sais pas si plus qu'une chanson, peut-être pas le
22: pas
21: CD,
22: jeux, mais
21: une
22: bon,
21: chanson,
22: va,
21: ouais.
23: Voilà. Et alors, maintenant qu'on a vu que vous saviez un petit peu plus ce que c'était, on a voulu tester un petit peu vos performances, et vous allez voir. On s'est dit qu'un petit tuto, ça serait peut-être pas mal. Écoutez ça.
19: Est-ce que vous voulez essayer de nous en faire un petit bout de yodel?
24: Ah, je sais pas trop, oui, ça fait des you-you un peu, non?
19: Oui, c'est ça.
14: Oh là là! Ah non, non, non, c'est pas la peine. Non, non. Mon fils m'a toujours dit, tu siffles mais tu chantes pas au moins. Ah, non, non. Faites chanter madame, oui.
17: Non, non, non, non, j'ai jamais pratiqué. Non, attendez, ah, je suis derrière un double fil. Ah, faut que je parte.
21: La la la la la,
19: ils sont timides sur le yodel.
23: Ils sont très timides sur le yodel. Par contre, voilà, toi, on a vu que tu le tenais quand même vachement bien, le yodel.
19: Ouais, moi, j'ai un petit yodel sympathique. Je m'entraîne.
23: Est-ce qu'il y a eu beaucoup d'entraînement pour ça?
19: Ah oui, mais c'est nuit et jour. Ça fait des jours et des jours que je m'entraîne sur le yodel.
23: J'en étais sûr.
19: Mais je vous ferai un petit tuto plus tard. Un peu plus poussé.
23: J'ai hâte. J'attends que ça. Du coup, là, ce qu'on va faire, c'est qu'on va vous faire écouter une petite musique de yodel plutôt actuelle.
19: Ouais, tout à fait.
23: Alors, c'est une émission où ça va être. On va vous demander un peu d'indulgence parce que pour nous, ça va être très compliqué de prononcer les mots correctement. Moi, j'ai pas fait allemand LV2, en fait. J'ai fait espagnol. T'as fait quoi, toi ?
19: Eh bien, je me suis lancé dans l'allemand à la fac.
23: Ah, bah, très bien.
19: C'était
23: donc,
19: terrible.
23: Voilà, donc toutes tes prononciations un petit peu compliquées, je te propose que je te les laisse. Donc, je te propose
19: c'était
23: de lancer le premier morceau.
19: Très bien. Alors, on va écouter. C'est pas des Allemands, ce sont des Suisses. Les Hösch des Dritten. Une famille entière chez eux, ça, c'est une tradition de père en fils, ça a commencé avec les grands-pères à l'époque, et donc c'est la fille au chant, qui est un peu la superstar, accompagnée de ses deux parents et de ses trois frères, je crois, ou deux frères. C'est vraiment les superstars du yodel en Suisse, voilà, on peut les écouter. C'est les Hösch des Dritten.
23: Allez, j'ai hâte. Et là, vous croyez entendre un accordéon?

0: Les superstars des Dritten.
1: Moi, je vous propose ensemble là, qu'on essaie de se plonger un petit peu dans l'histoire du yodel, de savoir d'où ça vient, et c'est quoi cette mélodie, c'est quoi cette tradition, qu'est-ce qui fait que des gens ont pu faire ça. Et du coup, on va lancer tout de suite la chronique histoire. Alors, le yodel, c'est un genre bien particulier, et même plus qu'un genre, en fait, c'est une technique vocale qui vise, en gros, à changer rapidement de tonalité entre sa voix de tête et sa voix de poitrine. Mais ça, on verra plus en détail tout à l'heure avec toi, Lola.
0: Tout à fait.
1: Le yodel, donc c'est qu'on peut aussi appeler un chant tyrolien ou le yodeling. Donc sur le nom aussi, on reviendra tout à l'heure. Vous allez voir, la traduction est délicieusement précise. Le yodel, donc, c'est quelque chose qui est plutôt difficile, bon, déjà à chanter, ça c'est sûr, mais à dater, vous allez voir, c'est encore pire. Moi, j'ai trouvé qu'une seule date vraiment précise, c'est 1910. Mais alors, qu'est-ce qui s'est passé en 1910, à votre avis?
0: Eh bien, je ne sais pas, Axel. Christophe Colomb?
1: Christophe Colomb, en 1910. Tu faisais quoi, toi, en 1910? Tu t'en souviens?
0: Eh bien, je pense que j'étais avec mon petit monocle en train de lire mon petit journal.
1: Très bien. Eh bien, peut-être qu'à cette époque-là, dans le journal, tu as vu passer quelque chose, parce qu'en 1910, donc c'est une année où des yodeleurs de différentes associations suisses se sont mis ensemble pour créer une association fédérale des yodeleurs. C'est-à-dire que tous ensemble, ils se sont dit « Hey, on aime le même truc un petit peu étrange, venez, on le fait tous ensemble. » Et cette association fédérale, du coup, s'est mise à créer des grands événements fédéraux tous les ans, et ça a vraiment... Bon, on en reparlera un petit peu plus tout à l'heure, vous allez voir, mais ça a amassé vraiment beaucoup de gens là-dessus. Alors maintenant, si on essaie de remonter encore plus loin, donc sans doute que ça existait déjà à l'âge de Pierre, le yodel, voire peut-être même un petit peu avant, puisqu'il y a certains cris du règne animal... puisqu'il y a certains cris du règne animal qui ressemblent beaucoup.
0: Ah bon?
1: Par exemple, je vous ai trouvé un chat sur Internet. Peanut.
0: Peanut.
1: Peanut, vous allez voir, c'est bluffant. Écoutez ça. Voilà, donc là on voit qu'on a quand même des bonnes bases de yodel. Alors pour ceux qui sont pas encore, je sais pas, ça t'a convaincu Lola?
0: Ah mais là c'est un truc de ouf, un chat yodeleur.
1: Pour ceux qui seraient pas tout à fait convaincus, là on voit quand même qu'il y a des bases. Mais je vous ai trouvé quelque chose d'encore plus convaincant. Je vous ai trouvé un chien, donc Crusoe, lui il s'appelle Crusoe. Et vous allez voir, il est beaucoup plus convaincant. Écoutez ça.

0: Ok, alors, effectivement, j'en entends ici qui me disent. Mais c'est pas un chien qui chante comme ça. Mais non, évidemment, c'est pas un chien.
1: Oh, tu nous as eu, Axel, encore une fois.
0: C'était une blague. Mais quand même, ça vient quand même d'un TikTok où c'est un vrai chien qui est déguisé avec un petit chapeau vert, une petite chemise blanche, des petites bretelles. Et le montage est très bien fait. Moi, je me suis fait avoir quand même.
1: D'accord.
0: Bref, donc si on essaie un peu de revenir aux origines un peu plus sérieusement du yodel, comme je vous le disais, donc a priori, c'est très ancien. Ce qu'on sait, c'est que pendant très longtemps, c'était une technique de communication qui était utilisée par les bergers, les vachers, les montagnards pour se transmettre des messages de façon mélodieuse d'une montagne à une autre, ou d'une vallée à une autre. Donc ça servait à se transmettre des messages, mais pas seulement. C'était aussi pour exprimer des joies, des peines, des soucis, pour accompagner leur trajet dans les alpages, qui des fois étaient peut-être très longs, on l'imagine, ou encore même pour implorer Dieu, pour qu'il protège le troupeau et puisse les aider en cas de danger. Et petit à petit, eh bien, ce qui s'est passé, c'est que cette pratique, elle est rentrée dans le folklore, dans les histoires, dans les comptines, dans les chants. C'est bien qu'au fil de temps, c'est devenu une forme d'expression artistique et culturelle. Alors les premières traces de chants populaires vraiment documentées qu'on a qui contiennent du yodel, c'est à peu près au début du 19e siècle. Géographiquement, bien sûr, c'est très localisé. Dans les Alpes, pour le début en tout cas. Car vous allez voir que bien que ce soit la Suisse le berceau du yodel, cette technique de chant, elle s'est répandue dans le monde entier. Parce qu'il y a des immigrants qui sont partis des régions alpines et qui ont importé un petit peu cette tradition un petit peu partout. Notamment, très vite, on en a retrouvé en Autriche, en Allemagne, mais on en a retrouvé aussi plus loin. On en a retrouvé aux États-Unis, en Afrique du Sud et dans pas mal d'autres pays. Parmi les pionniers du yodel, on va trouver des grands noms tels que Franz Lang. Franz Lang, qui est aussi surnommé du coup le roi du yodel. Et on vous passe tout de suite
1: le king.
0: Un de ses morceaux, King of Yodel.

0: Et voilà, c'était Franzel Lang, le roi du yodel. Voilà, donc lui, c'était un des pionniers du yodel bernois plutôt. Maintenant, on va vous en proposer un deuxième. Donc lui, il a plus popularisé ça en Allemagne. Donc c'est Oskar Friedrich Schmalz.
1: Lui, c'était plutôt un compositeur. Il était aussi chanteur, mais il composait des chansons avec sa femme. Et c'est pour ça que c'est quand on cherche dans sa discographie, on trouve plutôt des chœurs qui reprennent ses chansons à lui, des chansons qu'il a composées. Donc c'est plutôt du chœur de yodel.
0: Très bien. J'ai très très envie d'écouter du chœur de yodel, et je suis sûr que vous aussi.

0: C'est beau, c'est beau.
1: Ça, c'était beau. Ça, c'était beau. Et alors, petit point que j'ai oublié de vous parler. Donc, en fait, le yodel, donc, qui était un moyen de communication de berger, comme on le disait tout à l'heure, ça peut s'apparenter à la langue des siffleurs, peut-être que vous avez déjà entendu parler.
0: Ah oui.
1: Tu connais peut-être,
0: oui.
1: Toi qui es un peu basque.
0: C'est ça, un peu basque, un peu de partout, finalement.
1: Tu veux nous en parler un petit peu?
0: Ah non, je ne suis pas assez une pro pour vous en parler, mais je suis sûre que tu as plein d'infos à nous apporter.
1: Eh bien, pas grand-chose. Ce que je sais, c'est qu'en gros, c'était des personnes qui communiquaient pareil, sauf qu'au lieu d'émettre des chants, quoi, et eux, c'était plutôt par le sifflement. Et en fait, ils avaient un alphabet et un langage qui était assez riche par le sifflement. Bon, ben voilà, c'est un petit peu de la même tradition, sauf que le yodel, ça va être dans les Alpes, et le langage sifflé, en France, en tout cas, on va plutôt trouver ça dans les Pyrénées. Bon, très bien. Alors maintenant, on va pouvoir faire un petit point technique musical. Un tout petit, parce que après je vais passer la parole à Lola pour le moment que vous attendez tous, c'est-à-dire le moment technique vocal, vous allez voir, ça va être fantastique. Mais d'abord, petit point technique musical avec moi. Le yodel, traditionnellement, le yodel, ça va prendre généralement des thèmes comme la nature, l'amour de la patrie, la beauté des montagnes, l'amitié, l'amour, la vie à la campagne. Voilà. Souvent, ça parle de ça.
0: C'est des hippies, en fait. Des hippies, mais un peu de droite.
1: Ce ne sont pas mes mots. Moi, j'ai un grand respect pour les cultures ancestrales et les gens qui portent des chapeaux verts et des chaussettes longues.
0: Et des collants.
1: Voilà, je ne veux pas, moi, je veux pas dormir avec eux. Et sinon, le yodel, c'est 2, 3 ou 4 voix qui sont généralement accompagnées d'un Schweizogli. Un quoi, me direz-vous? Un Schweizogli. Alors, qu'est-ce qu'un Schweizogli?
0: Je ne sais pas, Axel.
1: Tu ne sais pas. Eh bien, en fait, c'est un instrument de la famille des accordéons qui ressemble vraiment comme 2 gouttes d'eau à un accordéon. Aussi, étant donné que la subtilité m'échappe, je pense qu'on peut considérer que c'est un accordéon.
0: Ouais, on peut tous faire ça.
1: Et appeler ça un accordéon. Mais juste une
0: fois. Ça peut faire consensus.
1: Tous ensemble. Schweizogli.
0: Schweizogli.
1: Voilà. Très bien. Eh bien, ça va être à toi.
0: Et donc, c'est parti pour un tuto yodel.
1: Le tuto yodel.
2: Oui. La théorie musicale.
0: C'est parti pour un petit tuto yodel, chers auditeurs, chères auditrices. Échauffez vos cordes vocales, Axel, tu te sens prêt?
1: Oui, carrément.
0: Alors on l'a dit, le yodel, c'est avant tout une technique vocale. Donc le principe de base, c'est l'alternance entre la voix de poitrine, donc c'est la voix normale, la voix avec laquelle on parle, celle-là, la la la. Et la voix de tête, donc qu'on appelle aussi voix de fossé, c'est celle qu'on utilise pour passer dans les aigus. Donc comme par exemple les Bee Gees ou Mika. Relax, take it easy. Voilà. Donc si vous mettez votre main sur votre poitrine, vous sentirez que votre voix normale quand vous parlez, ça fait vibrer la cage thoracique. Et à l'inverse, quand vous passez en voix de tête, il y a une cassure et vous sentez les vibrations plutôt dans votre tête.
1: Ah oui.
0: Tu le sens?
1: Oula, oui.
0: Je vous invite à essayer chez vous.
1: Oui, s'il vous plaît, me laissez pas tout seul. Oh, je sens, ça vibre.
0: Ouais. Là, ça vibre dans
1: ça
0: ta tête.
1: Ça vibre, ouais, oui.
0: Voilà. Oh.
1: Oui, ça
0: donc
1: vibre.
0: Dans la pop, en général, les chanteurs utilisent beaucoup cette voix de tête pour passer dans les aigus, mais ils essayent de passer d'une note à l'autre en douceur, de lisser la transition. Nous, on veut vraiment tout l'inverse. On veut qu'il y ait une cassure, on veut accentuer le passage entre la voix de tête et la voix de poitrine. Donc par exemple, tu vois
1: mal,
0: Kevin, 14 ans, qui commence tout juste à muer. Maman, tu me fais trop chier. Tu vois ça? C'est ça le yodel.
1: Donc lui, il fait du yodel en fait.
0: Il fait du yodel, mais sans le savoir. Il utilise la technique vocale qu'est le yodel, malgré lui. C'est cette mécanique en fait qui consiste à alterner ces deux voix. Pensez un peu à une sirène de police. Exactement ça.
1: Donc la police fait du yodel, d'accord.
0: Et pour faire du yodel, on ajoute une certaine rythmique et une mélodie. On ne peut pas juste faire un...
1: Oui, il nous faut un Schweizogli.
0: Il nous faut potentiellement un Schweizogli. Voilà. Nous, on parle du yodel qui est pratiqué en Europe, donc notamment dans les Alpes. Et donc, il y a certains codes à respecter, notamment sur les paroles. On ne dit pas n'importe quoi quand on fait du yodel. On va utiliser des onomatopées. En général, pour la voix de poitrine, on a le yo, lo... O, D. Et pour la voix de tête, on a plutôt des ou, lou, di.
1: Yo, lo, do, ré.
0: Et pour la voix de tête,
1: ouais. Ou, lou.
0: Non, en voix de tête.
1: Ah oui, pardon.
0: Ou, lou, di, do. Tout à fait, c'est bien ça.
1: Outils.
0: Où t'as mis la boîte à outils?
1: Ok.
0: Voilà. Alors, j'ai des petits tips pour être un vrai yodeleur. D'abord, il faut se tenir droit, ouais. D'accord? Il faut avoir du souffle, ça, c'est faut respirer avec son ventre. Parce que pour rappel, à la base, on appelle les bestiaux qui sont de l'autre bout de la vallée. Donc, il faut quand même avoir un peu de...
1: En disant...
0: Un peu de caisse.
1: Yo, lo, ou, outils. Ouais, ok.
0: Ensuite, il faut bien échauffer sa voix, ouais. Parce que c'est une mécanique qui n'est pas forcément très naturelle pour les néophytes. Donc, il faut faire gaffe. Très important, on peut... si on le souhaite, boire un peu de vin blanc avant une prestation pour chauffer les cordes vocales. Ça, c'est des conseils de yodeleur.
1: Ah.
0: Mais avant tout, on l'a dit, le yodel est un cri instinctif qui vient du cœur. Donc, il faut le vivre. Il faut lâcher prise, il faut le sentir. Il faut vraiment lâcher prise. Maintenant qu'on a tous ces éléments, ouais. On va mettre en pratique.
1: D'accord, okay, je suis prêt.
0: Donc, il faut fermer les yeux et s'imaginer au sommet d'une montagne un après-midi d'été. Axel ? Toi, il faut pas vraiment que tu fermes les yeux parce que tu fais la technique.
1: Donc, on m'informe qu'on a eu une petite erreur technique parce que je ne devais pas fermer les yeux puisque je devais faire la technique. Mais ouais. Moi, j'ai été emporté. Désolé pour, voilà,
0: c'est
1: pour
0: ce manquement. Ouais, voilà. On va reprendre.
1: Tout à fait. On reprend tout de suite. Ouais.
0: Donc, je vous propose de fermer les yeux, sauf toi, Axel.
1: Mais pas moi.
0: Et on s'imagine au sommet d'une montagne un après-midi d'été. Une brise vivifiante soufflant dans vos boucles blondes. L'odeur subtile de la bouse de vache collée au talon de vos bottines. Peut-être la couille droite un peu compressée à cause d'une bretelle trop serrée.

0: Alors, je sais pas vous, moi j'y étais sur la montagne. Ouais. J'y étais et j'avais une furieuse envie de communiquer avec tout le monde dans toutes les montagnes. Avec les moutons, avec Dieu,
1: avec Dieu.
0: Tout le monde. Ouais, je me sentais vraiment.
1: Avec le grand tout.
0: Ouais. En fait, je crois que j'irais même jusqu'à dire que je me suis senti suisse. J'ai eu envie de porter des chaussettes montantes.
1: Un petit suisse.
0: Bon, super. Et ben merci. Ben on espère que chez vous, vous avez pu expérimenter cette technique. Donc, peut-être on va tous ensemble, on va exiger une petite démo de Lola quand même. Et on veut juste que tu nous expliques un petit peu, parce que ce qu'on veut tous savoir, c'est, voilà, raconte-nous un petit peu ta morning routine pour en arriver à ce résultat. Mais déjà, peut-être tu peux nous faire un coup.
1: Je vous fais un petit coup de yodel. Yodel, yodel, yodel.
0: Voilà.
1: Ça allait ?
0: C'était très bien.
1: C'était acceptable ?
0: Moi, je trouve ça bluffant.
1: Pour une novice.
0: Ah, mais c'est... Oui, oui, c'était très, très bien. Est-ce que tu veux nous expliquer un petit peu comment t'en es arrivé là ?
1: Eh bien, c'est du travail.
0: Ouais.
1: Et beaucoup de vin blanc.
0: Et beaucoup de vin blanc.
1: Ouais.
0: Très bien.
1: Donc, alors moi j'aimerais vous parler d'un petit truc, une petite parenthèse.
0: Musique du monde ?
1: Non, pas musique du monde encore, juste une petite parenthèse sur la technique. En faisant mes petites recherches sur internet, j'ai trouvé un truc incroyable qui s'appelle le sideway yodeling. Donc on pourrait traduire par yodeler à l'envers ou yodeler
0: à côté, moi je dirais.
1: À côté, ouais, à côté, ouais, de ses pompes,
0: à côté,
1: quoi.
0: D'accord.
1: Voilà. C'est une technique vocale qui, comme le yodel, consiste à alterner entre la voix de tête et la voix de poitrine, mais sur une plus petite amplitude. Et en fait, ça donne un effet un peu bizarre. C'est très particulier. On dirait qu'on a de l'autotune.
0: Ok. Eh bien,
1: donc, je vais vous faire écouter une jeune fille qui s'appelle Emma Robinson, qui fait juste des covers sur Internet et qui a une voix très particulière parce qu'elle utilise un peu malgré elle le sideway yodeling.
0: Ah oui, c'est impressionnant.
1: Est-ce que tu entends cette voix ?

0: En fait, elle fait du yodel, mais 15 fois plus rapidement, et elle fait des notes moins éloignées l'une des autres.
1: Et c'est amusant parce qu'on dirait presque qu'elle chante faux, tout en restant juste. C'est un petit peu. Un
0: ça
1: petit
0: fait
1: peu
0: faire d'autunes.
1: Ouais, ouais, c'est un petit peu perturbant.
0: Un peu Daft Punk.
1: Ok, alors ça, c'est un peu une évolution.
0: En fait, c'est une technique vocale qui est très très méconnue.
1: Tu m'étonnes que c'est méconnu. Bah, très bien.
0: C'est un peu une évolution, ouais.
1: Très bien.
0: Est-ce qu'on parlerait pas un peu du yodel dans le monde ?
1: Le yodel dans le monde, c'est parti. Le yodel dans le monde.
0: Alors, le yodel, c'est une technique qui est présente dans beaucoup de cultures différentes, pas que en Suisse. Les Scandinaves, par exemple, l'utilisent de manière très similaire pour appeler les troupeaux pendant les transhumances, notamment. Ça s'appelle le kulning.
1: Est-ce qu'on a un morceau de ça ?

0: Waouh. Alors, j'allais faire une blague nulle avec le sport où on pousse un palais sur la glace, mais là, ça me l'a coupé. Donc, ouais.
1: Oh non, je suis désolée.
0: Non, c'est pas grave.
1: Blague.
0: Non, mais c'est...
1: Elle aurait été méritante.
0: Ah non, mais là, c'était. Moi, j'ai trouvé ça très, très beau en tout cas. Et ça, ça s'apparente un peu au yodel.
1: Oui, ça ressemble au yodel et c'est surtout que ça s'utilise de la même manière. Voilà. Pour les mêmes, dans le même but, dans okay. le même contexte. On trouve des formes de yodel un peu partout dans le monde, lors de rituels chamaniques en Asie, par exemple. Okay. Mais aussi dans des chants traditionnels en Arménie, en Turquie. En fait, ce serait trop long de tout citer parce qu'il y en a partout dans le monde, au Moyen-Orient, chez les Inuits. Et j'ai trouvé des archives de chants traditionnels Baka, un chant qui s'appelle le Yeli. Les Baka, donc, c'est un groupe ethnique de la forêt équatoriale, donc entre le Congo, le Cameroun, le Gabon.
0: Donc d'Afrique plutôt alors.
1: D'Afrique, oui. Ouais, okay. On les appelait autrefois les pygmées, mais c'est plutôt péjoratif aujourd'hui.
0: Voilà, c'était à l'époque de Tintin au Congo.
1: Maintenant, voilà, tout à fait. Donc le Yeli, c'est un chant qui est chanté principalement par des femmes lors de rituels pour célébrer la chasse, la cueillette. Et c'est un chant assez complexe parce que polyphonique et polyrythmique. Donc nous, nos petites oreilles d'Auvergnat, ben, on n'est pas très très habitués à ça. Et en plus, c'est improvisé, donc c'est pas enseigné. C'est-à-dire que tout le monde y participe et on apprend, on improvise sur le tas. Donc je peux vous faire écouter ça. Le Yeli, ça ressemble à ça.

0: Moi, j'ai toujours cru que l'audio yodel, c'était un peu un folklore de niche, par définition très localisé. Mais que nenni, en fait, l'audio yodel a fait le tour du monde, Axel.
1: Le tour du monde.
0: Le tour du monde. À partir du XVIIe siècle, l'immigration a exporté le yodel alpin aux États-Unis, notamment en Amérique du Sud, et principalement au XIXe, comme tu l'as dit tout à l'heure, c'est la ruée vers l'or à cette époque-là. D'accord. Donc on imagine un peu les orpailleurs allemands, suisses, moustachus, accroupis dans les cours d'eau, yodelés en tamisant
1: leur... Chanter dans les canyons, là.
0: C'est ça, dans les mines et tout ça.
1: Ok.
0: Voilà, avec leurs pépites d'or. Et il y a quelques communautés religieuses originaires d'Europe centre-est, qui fuient les persécutions, notamment les Amish, qui sont originaires d'Alsace et de Suisse,
1: okay.
0: Qui ont fui l'Europe pour s'installer notamment dans le Midwest américain, donc au milieu du 19e siècle. Et à cette époque-là, et ben, le yodel voyage, se transforme, et c'est un chant populaire qui se transmet à l'oral, donc pas besoin de connaître la musique pour l'apprendre, et c'est pour ça que ça facilite vraiment sa transmission. Et justement, il y a ce petit gars du Mississippi, Jimmy Rogers, un gamin qui travaille sur les chemins de fer, et il y rencontre beaucoup de vagabonds, d'ouvriers, et c'est certainement là qu'il apprendra le yodel. En 1927, il enregistrera cette chanson, Blue Yodel numéro 1, number 1,
1: okay.
0: Ou Tea for Texas, qui mélange le blues afro-américain, la folk des cow-boys du Midwest et le yodel des immigrés d'Europe centrale. C'est un peu un métissage de toutes ces rencontres au cours de sa vie. Et le titre sera considéré comme précurseur de la musique country. Tea

0: Jamie Rogers. Moi, je suis vraiment tombée amoureuse du yodel.
1: Du blues yodel, ouais.
0: Moi, du blues yodel, notamment.
1: J'ai beaucoup apprécié aussi ce qu'on vient d'entendre.
0: Je pensais jamais que ça allait m'arriver un jour, mais...
1: Et puis, tu sais, il y a ce petit bruit, là, c'est
0: le
1: dans
0: petit
1: son
0: grain.
1: Jus. Ouais,
0: ouais. C'est incroyable. Et donc, tant qu'on est dans le Midwest,
1: ouais.
0: On peut parler d'un groupe qui s'appelle Willie and the Wild West. Et on écoute un mélange de boogie et de yodel.
1: Du boogie yodel.
0: Ouais, du yodel boogie. Et ça vaut vraiment le détour. Ouais.

0: Le yodel boogie.
1: Yodel boogie.
0: Ça donne le smile, le yodel, en fait. Tu trouves pas?
1: Ouais.
0: Ça donne envie de sautiller.
1: Après, le boogie aussi, déjà.
0: Ouais, le boogie de base.
1: Bah, alors, ouais, là.
0: C'est pas faux.
1: Et alors, où est-ce que tu nous emmènes?
0: J'ai plein d'autres trucs, ouais. J'ai trouvé du yodel de partout. J'ai trouvé, tant qu'on est sur le continent américain, j'ai trouvé des mariachis.
1: Du yodel mexicain.
0: Okay. Et j'ai dû sélectionner parce qu'il y a du yodel brésilien, il y a du yodel de tous les pays d'Amérique du Sud. Mais les mariachis, quand même, ils m'ont fait de l'œil.
1: Allez,
0: on les écoute.
1: Yodel mariachi, c'est parti.
0: Ça s'appelle les mariachis Vargas de Tecalitlan. J'aurais pas dû prononcer ça.
1: Tecalitlan.
0: C'était en 1959.
1: Attends, j'adore la trompette.

0: Incroyable.
1: J'ai adoré.
0: Et je vous propose de faire vraiment le tour du monde. On va vraiment de l'autre côté, en Inde, avec Kishore Kumar, qui est un chanteur un peu vraiment superstar de Bollywood, chanteur, acteur, tu vois, vraiment la méga superstar.
1: Okay.
0: Et ben lui, il a découvert le yodel avec notamment Jimmy Rogers, qu'on écoutait tout à l'heure, ouais. Le yodel country. Et il l'a intégré, c'est devenu son style musical, son style de chanson. Voilà, on peut l'écouter. Kishore Kumar, ça te dit ?
1: Allez, carrément. Et du coup, on entend vraiment l'influence indienne aussi. Hein.
0: Ah mais carrément, là, c'est un gros mélange.
1: Donc Bollywood Yodel.
0: Bollywood Yodel. En 1971.

0: Voilà Kishore Kimar, le yodeleur indien.
1: Super. Est-ce qu'on a fini le tour du monde ?
0: Eh ben oui, c'est déjà pas mal.
1: Très bien. Bon, alors on va pouvoir passer à le yodel dans la culture pop. Donc comme vous pouvez l'imaginer, le yodel, ça a eu une période où c'était assez fast et il y avait beaucoup d'artistes. Et puis il y a eu une période où c'était un petit peu plus discret. Ça s'est mélangé un petit peu, mais vous allez voir qu'en fait, eh ben, c'était très présent dans la culture populaire. Et vous en avez vu peut-être même que là, comme ça, si vous y réfléchissez, vous allez pouvoir en entendre. Là, tout de suite, ce que je vous propose d'écouter maintenant, c'est sans doute le premier cri de yodel qui est passé sur des grands écrans. J'espère juste que vos tympans vont survivre à ça.
0: Aïe.
1: Alors, maintenant que vous avez regagné peut-être vos points d'audition, qu'est-ce que c'est ? Est-ce que tu as reconnu, Lola ?
0: Mais bien sûr, c'était Tarzan.
1: Exactement, Tarzan, le premier yodeleur du cinéma. Donc, on a regardé une petite chronique de David Castello-Lopez sur Europe 1. Donc, on n'écoute pas souvent Europe 1, mais là, quand même, cette chronique est intéressante. Mmh. Si jamais ça vous intéresse, il va vous expliquer un petit peu plus comment a été monté ce son, mais clairement, c'est très, très inspiré de yodel. Donc ça, c'est la première grosse référence qui existe, que vous avez tous déjà entendu. Une deuxième, qui est un tout petit peu plus subtile, mais que je suis convaincu que vous avez déjà entendu aussi, on trouve du yodel dans Blanche-Neige et les Sept Nains.

0: Attack. Est-ce que vous vous souvenez de ce film Mars Attack, si je dis pas de bêtises, film réalisé par Tim Burton.
1: Tout à fait. Avec les aliens qui envahissent la planète.
0: Avec
1: classique.
0: Les martiens, tout à fait. Et est-ce que vous vous rappelez de comment ils arrivent à les tuer ?
1: C'est vers la fin, il me semble que les aliens attaquent la planète, ils envahissent la planète, quoi.
0: Oui.
1: Ils arrivent dans une maison de retraite. Et là, ils visent une vieille dame pour la faire exploser, quoi. Là. Et en fait, cette dame, elle est avec son casque dans sa maison de retraite en train d'écouter de la musique.
0: Ah oui.
1: Et puis, par inadvertance, quand elle se retourne et qu'elle tombe sur les deux aliens, et ben son casque se débranche et la musique retentit dans toute la pièce. Et voilà ce qui se passe.

0: les aliens explosent.
1: Oui, c'est un bruit d'explosion de cervelle dans le casque.
0: C'est ça.
1: Voilà. Voilà.
0: Sauvé par le yodel.
1: Sauvé par le yodel. Peut-être que c'est pas le meilleur clin d'œil du cinéma. Alors, on en a un dernier qui est plus récent, là, que j'ai envie de vous faire écouter. C'est dans un film, qui est un film de Disney, si je dis pas de bêtises, qui doit dater des années 2010-2011, quelque chose comme ça. Et du coup, ce film, c'est La ferme se rebelle. Et il y a toute une chanson de Yodel. Écoutez ça.
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0: Voilà, je sais pas si ça vous rappelle des souvenirs. Moi, pas spécialement. C'est pas un film que j'avais beaucoup vu.
1: Ah, moi, oui, je kiffais ce film. C'est et je pense que c'est ça mon premier amour du yodel. Ah. Et en fait, là, le méchant, il hypnotise les vaches en yodelant.
0: Oui, et il
1: a
0: une moustache aussi.
1: Il a une de ses moustaches, oui. Une de ses taches mou de ouf.
0: C'est vrai, c'est vrai, c'est vrai. Alors, en plus d'avoir imprégné un petit peu la culture populaire doucement comme ça, donc il s'est aussi mélangé et il a créé plein de nouveaux styles musicaux. Par exemple, tout à l'heure, vous avez entendu du boogie yodel. Là, je vous propose tout de suite qu'on écoute un morceau de gospel yodel avec ce morceau qui s'appelle « I yodel for Jesus ».
1: Rien que ça.

0: Alors voilà, on vous prévient aussi tout de suite, ça va être une chronique un petit peu frustrante, puisque vu qu'on a pas mal de morceaux à écouter, on pourra pas toutes les passer en entière, mais on en gardera quand même une ou deux. Donc ça, c'était le Gospel Yodel. Maintenant, on va enchaîner avec un nouveau style que vous avez un petit peu entendu tout à l'heure, mais là, vous allez voir, c'est encore plus prononcé. Donc c'est du Country Yodel avec...
1: The Yodeling Fool. C'est le gros tube Country Yodel.
0: Ça, moi, personnellement, c'était mon gros coup de cœur.
1: Ouais.

le Yodel Country avec Yodeling Fool. Et on va pouvoir enchaîner avec un autre style qu'a imprégné du coup le Yodel, enfin en tout cas avec lequel il s'est mélangé. Donc c'est le rock progressif des années 70 avec le groupe néerlandais Focus et leur morceau Hocus Pocus.

0: Et voilà, le rock progressif Yodel avec le groupe Focus et leur tube Hocus Pocus. Désolé d'avoir coupé, moi aussi, c'est vraiment un truc que j'aimais beaucoup. Maintenant, un petit peu plus surprenant, mais quand même...
1: ça vaut le détour.
0: Ouais, ça vaut vraiment le détour. Nous, on a beaucoup aimé. Donc, c'est du rap Yodel. Alors, c'est de la drill Yodel même, vous allez voir. Et c'est dans un contexte un petit peu particulier puisque c'est Domino's Pizza aux États-Unis qui a décidé de faire toute une campagne de publicité avec le Yodel.
1: En créant un faux groupe de rap, un vrai faux groupe de rap, ouais, appelé les Yodel Boys.
0: Et vous allez voir que c'est hyper convaincant.

Yodel, comme quoi tout est possible. Et on va enchaîner tout de suite avec du yodel metal avec la chanteuse Cassidy Rose Grave et son titre Angry Yodel.

0: Et voilà, c'était Cassidy Rosgrave avec Angry Yodel. Donc ça, c'était du métal. Maintenant, on va pouvoir passer à la pop des années 2000. Donc dans la pop des années 2000, il y a quelques emprunts un petit peu yodel. Alors, on a Gorillaz, notamment, qui a fait une petite piste sur un album. Donc on a choisi de ne pas vous la passer parce que c'est sans doute un sample. Et voilà, mais on vous laissera la trouver. C'est assez court, voilà. Et nous, on a préféré vous passer un tube. Un tube de Gwen Stefani avec Wind It Up.
1: Et on peut dire que la chanson, la mélodie du début, vous l'écouterez, ça reprend la chanson The Lonely Gothred, qui vient d'un film que nous on connaît pas parce qu'on est trop vieux, trop jeune plutôt, mais ça s'appelle La Mélodie du Bonheur, c'était une comédie musicale dans les années 60, donc peut-être que les plus vieux auditeurs connaîtront.
0: Voilà, on vous laisse écouter. Stéphanie.

Gwen Stefani avec le titre Wind It Up. Et on va pouvoir enchaîner avec autre chose, donc c'est plutôt du reggae. Donc c'est la chanteuse Nina Hagen avec son titre African Reggae.

Et voilà, c'était Nina Hagen avec le titre African Reggae. Alors maintenant, on va vous passer des petits morceaux. Vous allez voir, il y a des tout petits emprunts au yodel. C'est très très subtil. Mais ça risque de changer votre vision de ces morceaux-là. On va commencer avec le premier morceau. Donc c'est du pop love. C'est vraiment de la musique de lover assez passe-partout en fait. C'est Chris Isaak avec le tube Wicked Game. On va voir si vous arrivez à repérer où c'est.

0: qui est Wicked Game avec Chris Isaac, et du coup on a eu un super duo. Est-ce que c'était un rêve d'enfant de faire un duo avec Chris Isaac?
1: Absolument, et j'en suis fière d'avoir réussi aujourd'hui, je peux le dire.
0: Tu vois comme quoi, Radio Larsen, Distant
1: Light, ça ouvre des portes.
0: C'est ici que ça se passe. Super, et alors pour terminer, j'ai un tout dernier morceau qui risque de... qu'elle devrait vraiment changer après dans vos perceptions. C'est un morceau que vous connaissez tous, puisque c'est le morceau Zombie des Cranberries, qui est un groupe irlandais, si je ne dis pas de bêtises. Donc vous allez voir que dans ce morceau, c'est subtil aussi, et vous l'avez tous entendu, et je pense que vous pouvez peut-être même déjà commencer à imaginer où c'est.

0: Et voilà le groupe Cranberries. Alors, est-ce que tu t'en doutais, Lola, qu'il y avait du yodel jusque dans le groupe Cranberries?
1: Eh ben non, franchement, jamais j'aurais pu penser ça de Cranberries.
0: Eh ben moi non plus, surtout que je les voyais pas trop suisses. Mais voilà, parce qu'on a dit que le yodel s'était exporté dans plein endroits, mais on n'a pas parlé d'Irlande.
1: Non.
0: Comme quoi, c'est arrivé jusque là-haut. Alors, juste pour terminer, moi j'aimerais quand même vous offrir un petit cadeau.
1: Quelle générosité.
0: Ouais. Oui, mais parce qu'on est comme ça, à distance territoire, on offre des trucs. D'ailleurs, bientôt on vous offrira des t-shirts, mais tranquille, pas tout de suite.
1: Pas tout de suite, non.
0: Pas tout de suite.
1: Quand il y aura plus de budget.
0: Donc moi j'aimerais vous offrir un petit cadeau. C'est un chanteur bien de chez nous qui a fait une reprise de cette chanson, La Zambie. Et vous allez voir qu'il a essayé de refaire le yodel à sa façon. Voilà, moi je blâme pas parce que j'aurais pas fait mieux, mais vous allez voir que n'est pas yodeleur qui veut en fait. Hein.
1: Mm.
0: Et c'est pour ça qu'on a énormément de chance d'avoir Lola avec nous pour cette émission. C'est un peu toi finalement l'invité yodel. C'est parti.
1: Merci.
0: Avec Old Laugh et son cover Zombie.

0: Et voilà, c'était la reprise d'Old Elaf que je vous invite vraiment à découvrir entièrement.
1: C'était moi, une catastrophe, le yodel. Je vais lui donner des cours, moi, Old Elaf.
0: Oui, oui, mais moi je trouve quand même qu'il mérite, il mérite
1: visibilité.
0: D'avoir essayé. Quoi.
1: Oui, c'est vrai, c'est vrai. C'est vrai. Et puis comme on l'a dit, le yodel, ça vient du cœur. Faut vraiment, c'est un lâcher prise. Donc
0: exactement,
1: il a le mérite d'avoir lâché prise.
0: Voilà. Oh, attention, attention. Je crois qu'on a un appel. Oh, on a le fameux appel d'une auditrice. D'ailleurs, on va vous rappeler tout de suite que vous pouvez nous appeler. On vous donne le numéro juste appel parce qu'il faut qu'on décroche. Oui, allô.
2: Bonsoir.
0: Bonsoir.
2: Bonsoir, c'est Yanis du 49.
0: Yanis du 49, très bien. Qu'est-ce
2: vous
0: qu'on
2: vous
0: peut faire pour
2: vous? Je vous écoute tous les soirs.
0: Oui. Ah, super.
1: On est très heureuse.
0: Voilà.
1: Heureux.
0: Et du coup, alors, vous nous appelez parce que vous avez un morceau que vous aimeriez passer, c'est ça, hein?
2: Ouais, c'est ça. J'aimerais bien passer Rather Low de Nick Shoulders.
0: Rather Low de Nick Shoulders, ok. Et alors, qu'est-ce que c'est? Vous pouvez nous en dire un petit peu plus?
2: Bah, c'est un petit morceau de yodel sympa, quoi, comme on les aime.
0: Ok, d'accord. Et alors, est-ce que vous pouvez nous en dire un petit peu plus sur ce morceau? Pourquoi ce choix?
2: Et bah, parce que je trouve que Nick est bien séduisant.
1: Avec sa moustache, c'est ça qui vous plaît?
2: Ouais, et ses grosses bretelles.
0: Bon, bah très bien. Bah écoutez, merci. On va vous passer ça. Et puis, merci pour ce partage.
2: Je peux terminer sur un petit mot?
0: Une petite dédicace, oui, tout à fait, bien sûr.
2: Ouais, je voudrais faire une petite dédicace à Mamounette. Mamounette, si tu nous entends, je t'aime, bisous.
1: Eh bien, bisous, Mamounette.
0: Mamounette du 49, du coup, on imagine. Très bien. Merci beaucoup. Et du coup, on écoute tout de suite le morceau Rather Low de Nick Shoulders.

0: Nick Shoulders and the OK Crawdad.
1: Voilà, on espère que ça va contenter notre auditrice. Alors d'ailleurs, si vous voulez pouvoir nous faire un appel en direct, et ben, ce qu'on vous propose, c'est de nous écrire directement par mail et puis on se mettra en relation pour vous donner le thème de la prochaine émission pour que vous puissiez réfléchir à un morceau que vous voulez nous passer. Alors, notre adresse mail, qu'est-ce que ce sera, Lola ?
0: Eh bien, c'est tout simplement...
1: Qu'est-ce que c'est ? Oui, parce qu'on l'a déjà créé, puisque nous sommes déjà dans le futur.
0: Tout à fait.
1: Voilà.
0: distoentérite@gmail.com. Disto, D-I-S-T-O, entérite, comme la gastro, @gmail.com.
1: Super.
0: Eh bien, Axel, je propose de te donner 10 fun facts sur le yodel.
1: Ok, mais est-ce qu'on ne pourrait pas mettre un petit jingle ?
0: Tout à fait.
1: Le jingle fun fact.
0: Les fun facts. Alors Axel, savais-tu qu'en Suisse, il y a environ 400 associations de yodel et près de 20 000 personnes font du yodel sur 8 millions d'habitants à peu près.
1: 20 000. Et ils sont suivis médicalement, tous ces gens-là ou...
0: Eh bien, j'espère, je l'espère bien. Mmh. En tout cas, ils sont suivis par l'Association fédérale des yodeleurs, dont tu as parlé tout à l'heure, créée en 1910. Et la mission de cette fédération, c'est de propager, de promouvoir le yodel. C'est un peu une secte, en fait.
1: Ouais, une secte. Est-ce que la Suisse n'est pas une secte, finalement ?
0: Bah, peut-être bien, ouais.
1: Fait numéro 2 ?
0: Numéro 2. Eh bien, il y a un record du monde. Le record du monde du yodel en continu. La personne qui a yodelé le plus longtemps.
1: Attends, laisse-moi deviner.
0: Au monde.
1: Une heure et demie.
0: Un peu plus.
1: Attends, on peut faire yalalaihou pendant plus qu'une heure et demie ? Sans pause, sans discontinuer ?
0: Sans pause.
1: Ok.
0: C'est une bavaroise, Andrea Wittmann, qui détient ce record. Elle a yodelé pendant 15 heures et 11 secondes.
1: Alors, je ne sais pas ce qui me choque le plus. C'est que yodel, ça devient un verbe qui se conjugue ? Ou que ce soit... Combien t'as dit ? 15 heures ?
0: 15 heures et 11 secondes. Il y a la preuve en vidéo. Vous pouvez aller la voir sur Internet. Alors, on peut parler de la signification du yodel, enfin du verbe, du mot yodel.
1: Ah oui, alors ça, c'est extraordinaire.
0: Donc, ça vient de l'expression yodelen. Donc, ça signifiait à l'époque se comporter de manière grossière, crier, hurler, s'exclamer et provoquer des bagarres et s'amuser de manière bruyante à l'auberge.
1: À l'auberge. C'est-à-dire que si on était en dehors de l'auberge, c'est un autre verbe.
0: C'était autre chose. C'est plus yodelen.
1: Ouais. Comme quoi, vous voyez, l'allemand, c'est vraiment un langage très précis qu'on devrait arrêter de caricaturer et arrêter de moquer.
0: C'est
1: parce que, est-ce que nous, on a un verbe en français pour dire se comporter de manière grossière et brutale
0: et bruyante à l'auberge ? Je yodelen à l'auberge.
1: Voilà.
0: Chaque région a sa propre tradition du yodel avec des particularités sonores très différentes. Alors, vous n'êtes pas prêts. Vous n'allez pas comprendre grand-chose à ce qui se passe ensuite.
1: Je suis pas prêt non plus,
0: moi non plus.
1: C'est un sale moment à passer, mais c'est très court.
0: Voilà. Alors, il y a l'Enterbücherjus, le Berner Naturjust, le Jus, le Sauerli, le Rügusserli de la Penzel, le Joulen et le Jus. Voilà.
1: Très bien. Eh ben,
0: c'est terminé.
1: Eh ben, merci beaucoup.
0: Savais-tu pourquoi les yodeleurs mettent leurs mains dans leurs poches quand ils chantent ?
1: Pour finir de compter leurs brebis sur leurs doigts, vérifier qu'ils ont tous leurs doigts.
0: Tu veux dire compter leurs brebis sans montrer qu'ils ne savent pas compter autrement qu'avec leurs doigts ?
1: Ouais, vérifier qu'ils ont tous leurs doigts, ouais.
0: Ouais, c'est possible. C'est possible. Bah, en fait, il n'y a pas vraiment de réponse à ça, d'ailleurs. C'est peut-être par commodité. C'est peut-être parce que, on l'a dit tout à l'heure, le yodel, il faut être droit, faut avoir du souffle. Donc, ça permet de se tenir droit et d'augmenter un peu la quantité d'air expiré. Et sinon, c'est peut-être... c'est une légende qui dit que c'est pour cacher les ongles sales des travailleurs, des fermiers. Ils voudraient cacher leurs doigts. Du coup, ils les garderaient dans leur poche. Et pour finir, est-ce que tu savais que le yodel, c'est bon pour la santé ?
1: C'est bon à écouter ?
0: C'est bon à faire, surtout.
1: C'est bon à faire, ah ouais ?
0: C'est bon pour le stress, c'est bon pour la confiance en soi, parce que, comme on l'a dit, ça vient du cœur, ça respire, c'est du lâcher prise. Alors, mes amis, yodelez.
1: Yodelons tous ensemble. Eh ben super, merci pour ces 10 faits. Est-ce qu'il y en avait vraiment 10 ? On ne sait pas.
0: Ou ben vous rencontrez chez vous.
1: Et vous nous envoyez un mail pour vérifier que l'adresse fonctionne bien.
0: distoentérite@gmail.com.
1: D'ailleurs, moi j'ai une petite question. Plutôt un défi. J'offre une plante verte à mes frais. Hein. À la première personne qui par mail nous envoie... Non, ça marche pas.
0: Qu'est-ce qu'elle nous envoie ? Axel vous offre une plante verte par mail à la première personne qui envoie un mail par plante verte.
1: Non, si vous voulez, à la première personne qui m'envoie un vocal avec la prononciation de l'accordéon. Petit jeu, qui a retenu la prononciation de l'accordéon ? Si vous m'envoyez votre prononciation par mail, débrouillez-vous, voilà, vocal, moi je vous envoie une plante verte par mail. Je trouve que c'est un échange, c'est un défi qui est à peu près équivalent, je trouve ça honnête.
0: Moi je ne l'ai pas en tout cas, bon courage.
1: Ok, alors maintenant on va pouvoir passer à...
0: Qu'est-ce qu'on fait en France en yodel ?
1: Qu'est-ce qu'on fait en France en yodel ? Ça c'est une très bonne question. Alors, il n'y a pas énormément de choses, mais on a quand même un petit peu de patrimoine français. Notamment, on a un chanteur qui s'appelle Jacques Dutronc. Jacques Dutronc qui nous a fait une chanson dans les années 70 qui s'appelle « L'hôtesse de l'air ». Est-ce qu'on l'a enregistrée ?

Toujours dans les bons coups, celui-là. Et alors, en France, ce qu'on vous a trouvé aussi, donc c'est une fille qui est passée dans The Voice Kid, donc c'est une petite fille à l'époque, qui s'appelle Satine et qui fait une reprise d'une ouais. Québécoise, donc qui s'appelle Manon Bédard, qui a traduit une chanson en anglais, donc qui a écrit une chanson qui s'appelle Il m'a montré à Yodlé. Et cette chanson québécoise traduite de l'américain venant d'un pays suisse a été reprise par une petite fille française dans The Voice Kid. Et voilà ce que ça donne. Donc, on écoute Satine.

0: Voilà, donc Satine et son passage à The Voice Kids, donc que vous pouvez retrouver puisque maintenant elle est devenue youtubeuse, un métier d'avenir sans doute, et qu'elle a sorti un album. Donc c'est pas spécialement un album yodel, mais peut-être qu'il y aura une petite surprise yodel dedans, allez savoir.
1: Et pour terminer, on vous a trouvé un petit gars bien de chez nous, puisque donc lui il vient de Saint-Chély-d'Apché, et vous allez voir, malheureusement ça reste dans la tête. Essayez de pas trop nous détester si vous l'avez demain dans la tête au boulot. Donc c'est Théo Lavabo avec son tube Chipolata. 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

0: Donc voilà, ça c'était pour le yodel en France. Alors, la question que j'ai envie de poser à toi, du coup Lola.
1: Ouais.
0: Puisqu'on est que deux finalement ce soir.
1: Ah bon ? Ah ouais, oui, c'est vrai.
0: Donc moi, la question que j'allais te poser, Lola, puisque c'est toi qui as fait les recherches quand même les plus approfondies, le yodel, là, aujourd'hui, là, en 2024, eh ben, on en est où,
1: du yodel ? Eh ben, figure-toi que le yodel n'est pas mort et c'est même presque à la mode. Donc il y a quelques actus yodel, par exemple. L'année dernière, la Haute École de Musique de Lucerne, en Suisse, a proposé le premier master et bachelor sur la musique folklorique et notamment...
0: Donc on rappelle, un bachelor, c'est 8 ans d'études.
1: C'est 8 ans d'études, donc notamment avec spécialisation yodel. Et il y a eu la première diplômée l'année dernière.
0: Incroyable. Donc en Suisse, vraiment, ils mettent le paquet pour pas que ça disparaisse, quoi.
1: On pourrait inscrire Oldelaf.
0: On pourrait y inscrire Oldelaf, oui.
1: Donc il perfectionne son yodel. Voilà.
0: D'ailleurs, tu pourrais même, je pense, trouver une place là-bas comme prof.
1: Eh bien, c'est possible. C'est fort possible. Je pense que je vais postuler. Je pense que j'envoie ma lettre de motivation dès ce soir.
0: Je peux te faire une lettre de recommandation.
1: Mais c'est ce que j'allais te demander, ça serait super. Merci de ta part.
0: Très bien. Est-ce qu'on a d'autres actualités yodel ?
1: Eh bien, si vous êtes tombé amoureux du yodel comme moi en écoutant cette émission, je vous propose de participer à la fête fédérale des yodeleurs qui se déroule tous les 3 ans. Donc la dernière a eu lieu en 2023. Elle a accueilli quand même 150 000 visiteurs en Suisse. Et la prochaine sera à Bâle en 2026, dans 3 ans.
0: Donc ça veut dire qu'on a 3 ans
1: à
0: pour
1: attendre.
0: Ramasser une communauté suffisamment grande autour de Distanterrit pour y aller tous ensemble.
1: C'est ça, et passer le master.
0: Voilà, et si jamais bah, vous avez envie, comme nous, d'aller à cette convention dans 3 ans, vous avez le temps de prévoir, hein, pas d'excuses d'agenda, vous avez le temps quand même de bloquer la date, et bah, vous envoyez un mail.
1: À distanterrit@gmail.com.
0: Voilà. Alors quelles sont les autres actus du yodel ?
1: Eh bien en 2023, le mot yodel est entré dans le dictionnaire Larousse.
0: Si tard, ouais. C'est...
1: Ben, mieux vaut si tard que jamais.
0: Ouais, et.
1: Quoi ?
0: Si t'as du feu, je peux m'allumer un petit si tard.
1: Ben, en fait, au lieu d'écouter notre émission, vous auriez tout simplement pu ouvrir votre Larousse.
0: En 2023, mais comment on faisait avant ? On n'avait pas de mots pour ripailler dans les tavernes. Comment on disait en France ?
1: Crier de manière bruyante dans la taverne, ouais. Tout simplement.
0: Ouais. Et se comporter de manière grossière et vulgaire à l'auberge. Est-ce qu'on a d'autres actualités ?
1: Et ben côté musique, on a trouvé sur YouTube une pépite, on peut le dire, Miss Helvetia, qui est une chanteuse suisse et qui a fait très récemment une reprise de la chanson Dja Dja de Aya Nakamura, mais en version yodel. On l'écoute.
0: Ouais, je sens que ça va être parfait.
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0: Miss Helvetia.
1: N'est-ce pas une douce reprise avec les petits oiseaux et les petites ambiances.
0: Oui, parce que alors vous avez pas la chance d'avoir l'image, mais nous on l'a. Donc faut vous imaginer voilà une femme avec une longue robe blanche, un petit gilet suisse, vous savez, noir vert un peu brodé. Et à côté, si je me trompe pas, il y a un homme qui fait de la guitare acoustique et tout ça dans des magnifiques prairies. Et on s'attend pas du tout à ça. Le mélange est très intéressant.
1: Moi qui suis fan aussi d'Aya Nakamura, je suis ravie, comblée. Alors je vous parle aussi d'un gamin qui a fait le buzz sur Internet, qui est connu sur YouTube comme le Walmart Kid. Walmart, c'est un supermarché aux États-Unis. Donc c'est un enfant qui chante du yodel country dans un supermarché. Et la vidéo a fait le buzz et a inspiré pas mal de créateurs sur Internet, notamment avec des remixes. Des remixes qui sont beaucoup passés sur TikTok. On peut en écouter un qui s'appelle The Yodeling Kid, DJ Suède.

0: The Walmart Kid.
1: Et avant de se quitter, du coup, aussi, j'en profite pour vous passer une petite annonce, puisque pour les prochains Distant Territ, on va chercher des artistes pour pouvoir faire une interview. Et du coup, si vous connaissez, si vous avez dans votre entourage quelqu'un qui fait de la minimal, ou alors qui fait du rap, ou alors qui fait de la cumbia, eh bien, n'hésitez pas à nous donner son contact par mail.
0: Toujours à distoenterite@gmail.com, disto D-I-S-T-O, enterite comme la gastro, @gmail.com.
1: Et pour remercier, on vous enverra une plante verte.
0: Toujours par mail. En fait, on a gardé le clou du spectacle pour la fin.
1: Et oui, parce que le yodel s'est vraiment rempli de surprises jusqu'au bout, puisque là, on vous a trouvé une des plus grandes sommités en fait, du yodel mondial, on peut le dire.
0: En plus, c'est un gros mélange parce que c'est un Japonais qui est fan de yodel en fait, depuis sa plus tendre enfance. Là, il a 70 ans à peu près et ça fait 50 ans qu'il fait du yodel, voire plus. Mais très récemment, il a fait un peu le buzz sur Internet grâce à des chansons et des clips inclassables, inqualifiables.
1: Alors, nous, on vous conseille particulièrement le clip Rat Attack.
0: Oui.
1: Vous allez voir que c'est un bijou.
0: C'est grandiose, ouais, oui. Ouais, c'est... En fait, on ne peut pas le qualifier.
1: Non, il faut le voir.
0: Il faut le voir.
1: Il faut le voir.
0: Croire.
1: Voilà.
0: Et pour rappel, l'émission est diffusée sur Radio Larsen, bien sûr, les lundis soirs à 20h et les samedis matins à 8h30.
1: Et vous avez aussi toutes nos playlists qui sont à retrouver à différents moments. Alors, par contre, les horaires.
0: On les a pas.
1: C'est aléatoire,
0: il faut écouter Radio Larsen en fait.
1: Voilà, écoutez Radio Larsen et puis si vous entendez du pop-punk, du yodel, de la cumbia, du rap, de la musette, de l'eurodance, du ska, du...
0: Peut-être, de tout ça.
1: C'est nous.
0: On se quitte avec Takemichi. À bientôt.
1: Et merci de nous avoir écoutés, merci Lola.
0: Merci Axel.

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